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Béni soit le nom du Seigneur, béni soit celui qui vit à jamais, béni soit celui qui est, qui vient, béni soit celui qui nous aime, béni soit celui qui veut vous bénir, nous bénir. Le texte d'introduction se trouve dans Lamentations de Jérémie, chapitre 3, verset 18. Un homme de la même nature que nous, mais il a su à un moment donné être dans le désespoir, et par la suite il a repris courage. Quelle que soit votre situation, quel que soit le chemin par lequel vous passez, sachez que Dieu est celui qui a une parole toute particulière pour vous. Lamentation de Jérémie, chapitre 3, verset 18. Et j'ai dit, ma force est perdue, je n'ai plus d'espérance en l'Éternel. Jérémie, c'est ce jeune homme dont le Seigneur appelait à son service. Dieu savait qui il appelait. Et quand Dieu appelle quelqu'un, Dieu ne se trompe pas, puisque Dieu sait toutes choses. Dieu appelle des hommes, des femmes à son service, et Dieu connaît nos faiblesses, Dieu connaît nos tares, mais béni soit Dieu parce que quand il appelle parce qu'il sait, il nous connaît mieux que quiconque. À un moment donné, Jérémie a pu dire, je n'ai pas refusé d'être ton serviteur, je n'ai pas refusé, je dirais, d'être appelé à ton service. Par rapport à ce verset, Lamentations 3, verset 18, et j'ai dit, ma force est perdue, je n'ai plus d'espérance en l'Éternel. Mais qu'est-ce qui s'est passé après de nombreuses années que cet homme de Dieu a pu dire de telles paroles? Par rapport au contexte, Jérémie vivait dans un moment particulier parce que le peuple était opprimé, parce qu'à un moment donné, le peuple ne marchait pas comme Dieu le voulait, comme Dieu le souhaitait. Et cela faisait mal au cœur du prophète Jérémie. Alors, il dit, ma force est perdue et je n'ai plus d'espérance. Tout comme Jérémie, eh bien cela nous arrive aussi de traverser parfois des moments de grande détresse dans notre vie, tels que la maladie. La maladie, chose d'inattendue, d'imprévisible. Alors qu'on se lève le matin plein de force, et voilà que dans la journée, eh bien, on manque de force. Et parfois, lorsque on va voir le médecin nous dit, voilà, telle ou telle maladie. Il y a aussi la perte d'un être cher. Et peut-être c'est votre cas, vous n'espérez plus, vous pouvez poser des questions et des interrogations. Sûrement un licenciement, alors que l'entreprise... Là où vous travaillez, c'est une entreprise florissante, alors que vous comptez, espérez, eh bien, avoir une retraite, je dirais, sur le plan administratif. Vous vous êtes donné, vous avez bossé, vous avez transpiré, et voilà que tout d'un coup, on vous appelle pour vous dire, eh bien, vous êtes licencié. Bien sûr, en tant qu'être humain, cela fait mal. Il y a aussi des problèmes relationnels avec les enfants. Dieu sait comment vous vivez avec vos enfants. Et surtout en tant que croyants, on les a instruits, on les a éduqués, on les a amenés à l'assemblée, on les a parlé. Les enfants sont nés dans des familles chrétiennes. Ils ont vu que la grâce et la bénédiction de Dieu sur leurs parents. Et voilà qu'à un moment donné, en grandissant, ils ont perdu le chemin qui conduit et qui mène à l'assemblée. Alors parfois, en tant que parents, on est dans une grande détresse en disant, mais il est bon qu'ils puissent revenir au Seigneur. Il y a aussi des détresses au niveau des couples. Dieu veut que les familles puissent être heureuses. Dieu veut que les couples soient heureux. Autre problème qui conduit aussi dans une détresse, ça peut être aussi les problèmes financiers, etc., etc. Alors, Jérémie dit, « Ma force est perdue, je n'ai plus d'espérance en l'Éternel. » L'histoire aurait pu s'arrêter là. Mais le ton, à un moment donné, va changer
Parce que Jérémie dit dans Lamentation de Jérémie, chapitre 3, versets 21 à 23, je répète, l'histoire aurait pu s'arrêter, mais il a su rebondir, il a su faire face, il a agi par un acte de volonté. Alors dans Lamentation de Jérémie, chapitre 3, versets 21 à 23, voici ce que je veux faire repasser en mon cœur, ce qui me donnera de l'espérance. Les bontés de l'Éternel ne sont pas épuisées. Ses compassions ne sont pas à leur terme. Elles se renouvellent chaque matin. Oh, que ta fidélité est grande. Lorsque, pour nous chrétiens, c'est-à-dire une personne qui a accepté Christ, une personne qui a reçu Jésus comme sauveur et Seigneur dans sa vie, lorsque, en tant que croyant, en tant qu'enfant de Dieu, nous passons, vous passez par des difficultés, il est bon de regarder l'exemple de Jérémie par rapport à ces versets que je viens de lire, où il pouvait dire, voici, je répète, je veux faire repasser en mon cœur ce qui me donnera de l'espérance. Les bontés de l'Éternel ne sont pas épuisées, ses compassions ne sont pas à leur terme, elles se renouvellent chaque matin. Oh, que ta fidélité est grande. Jérémie repassait dans son cœur, quoi, les bontés de Dieu. Pendant que je parle, pendant que vous entendez la bonne et merveilleuse parole, à quoi pensez-vous? Voyez-vous, lorsqu'on pense à des choses négatives, cela nous fait mal au cœur. Mais lorsqu'on pense à des choses positives, on avance. Alors, il est bon de suivre l'exemple de Jérémie. Lorsque nous sommes découragés et malheureux, il est bon de se souvenir de certaines choses et en particulier de la bonté de Dieu. Repasser dans son cœur les promesses de Dieu. Et c'est cela qui nous donne de l'espérance. L'apôtre Paul, un homme de la même nature que nous, a pu écrire dans Romains chapitre 15, verset 13. Dans l'épître de Paul aux Romains chapitre 15, verset 13, tout ce qui est écrit dans la parole de Dieu, c'est pour notre propre expérience, pour nous amener à avancer. Paul écrit, que le Dieu de l'espérance vous remplisse de toute joie et de toute paix dans la foi, pour que vous abondiez en espérance par la puissance du Saint-Esprit. Paul précise, le Dieu de l'espérance. Il souligne que Dieu est la source ultime de l'espérance pour ceux qui lui appartiennent. Cette espérance est basée sur quoi? Cette espérance est basée sur les promesses de Dieu. La Bible dit, ce que Dieu dit de sa bouche, sa main l'accomplit parfaitement. Vous pouvez, nous pouvons croire Dieu sur parole. Et non seulement que Dieu est celui qui tient à ses engagements, bon nombre de personnages de la Bible ont pu expérimenter la parole de Dieu dans leur vie. Exemple, Abraham. Dieu a promis de bénir Abraham. Dieu a promis d'être avec Abraham. Et un seul instant, Dieu ne l'a pas abandonné et Dieu ne l'a pas délaissé. Alors si Dieu a prononcé une parole, une promesse à votre égard, alors il est bon que vous puissiez garder cela dans votre cœur. Parce que il est le Dieu de l'espérance. Le Dieu de l'espérance. Bien sûr, en tant que Dieu de l'espérance, il produit dans notre cœur la foi. Je répète, en tant que Dieu de l'espérance, il produit dans notre cœur la foi qui nous permet de persévérer, qui nous permet d'aller de l'avant. Mais c'est une paix intérieure, malgré les circonstances extérieures qui ne peuvent, je dirais, nous ébranler. L'espérance chrétienne est vivante et active dans l'action continue du Saint-Esprit dans la vie de ceux qui lui appartiennent. Il est le Dieu de l'espérance. Il est le Dieu de l'espérance. Alors, d'après Lamentation de Jérémie, chapitre 3, versets 21 à 23, Jérémie relève la tête. À un moment donné, il dit quoi? Ma force est perdue. Je n'ai plus d'espérance, mais à un moment donné, il change de ton. Il, en fin de compte, il revient à la base, il revient à Dieu. Il relève la tête et se tourne vers Dieu. Pendant que je parle, à quel niveau que vous êtes, dans quelle situation vous êtes,
Mais le Dieu de la Bible sait par quel chemin que vous passez. Et son désir, c'est de vous bénir. Et c'est pour cela qu'il est bon de prendre exemple sur Jérémie. Dans ces moments de désespoir, il choisit de repasser dans son cœur, quoi? Les bontés de Dieu, les compassions de Dieu, la fidélité de Dieu qui se renouvelle chaque matin. Et ces choses ne sont pas à leur terme. Béni soit Dieu, parce qu'il est celui qui fait du bien à tout un chacun. Jérémie fait un acte de volonté en choisissant de repasser dans son cœur les bontés de l'Éternel. Et ce sont ces choses qui lui donnent de l'espérance. D'autres versions donnent, voici la pensée qui me vient à l'esprit. Ou encore, voici ce que je veux méditer pour garder espoir. Que veut dire repasser dans son cœur? Au point de vue biblique, cela signifie profondément méditer sur quelque chose dans le contexte biblique. Et il est bon aussi de regarder les personnages. Ce sont des hommes et des femmes de la même nature que nous. Ils ont connu des difficultés, ils ont connu des problèmes, mais à un moment donné, ils ont su s'appuyer sur Dieu. La Bible dit que Dieu a un œil particulier sur ceux qui le craignent. Et Dieu est celui qui sait conduire et diriger. Nous avons l'exemple du peuple d'Israël qui était esclave en hébreu. Ils ont pleuré, ils ont crié, ils étaient dans la désolation. Et la Bible dit que leurs cris sont montés vers Dieu. Et Dieu qui est assis sous son trône, il a choisi un homme, en l'occurrence Moïse, pour les libérer et pour les conduire dans un pays où coule le lait et le miel. Quelle est votre situation? Quel est votre problème? Sachez qu'il est bon que vous puissiez, en tant qu'homme, femme de Dieu, de repasser dans vos cœurs les choses de l'Éternel. Se rappeler les actions de Dieu, cela nous aide à avoir de l'espérance, à persévérer et ne point se relâcher. Exemple, des personnages de la Bible qui ont trouvé réconfort et espoir en repassant les choses de Dieu dans leur cœur. Asaph, qui est un homme de la même nature que nous, dans le psaume 77, versets 12 et 13, le psaume 77, versets 12 et 13, « Je rappellerai les œuvres de l'Éternel, car je me souviens de tes merveilles d'autrefois. Je parlerai de toutes tes œuvres, je raconterai tes hauts faits. » C'est un homme de la même nature que nous. Et Asaph se posait des questions par rapport à le méchant qui réussissait et les justes, en fin de compte, qui connaissaient déboires, vicissitudes et aléas. Mais quand il est entré dans le sanctuaire, quand il est entré dans la présence de Dieu, alors son état d'esprit et de cœur ont changé. Alors il dit ceci, « Eh bien, je rappellerai de tes œuvres. » Cela signifie qui s'engage à se rappeler des choses de Dieu. Il est bon de se rappeler que le Dieu de la Bible ne change pas. Il est bon de se rappeler dans son cœur que Jésus-Christ est le même hier, aujourd'hui et éternellement. Il est bon de se rappeler dans son cœur lorsqu'on est éprouvé, lorsqu'on est ballotté de côté d'autre. Il est bon de se rappeler que le Dieu de la Bible, c'est le Dieu tout-puissant. Il est bon de se rappeler lorsque ça ne va pas, lorsqu'on est perplexe, lorsqu'on est indécis et lorsque le ciel, je dirais, est comme de l'airain. Il est bon de se rappeler que Jésus a dit, je suis avec vous tous les jours jusqu'à la fin du monde. Alors cet homme se rappelle de ces choses. Il exprime l'importance de se souvenir des actions puissantes et des interventions de Dieu. Un autre exemple d'un personnage de la Bible qui se souvienne, qui se rappelle, c'est dans Luc chapitre 2 verset 19. Évangile de Luc chapitre 2 verset 19, il est question de Marie, mère de Jésus. Marie gardait ces choses et les repassait dans son cœur. Marie gardait ces choses et elle les repassait dans son cœur. Un mot, elle gardait. Garder signifie conserver précieusement dans sa mémoire tout ce qu'elle avait entendu concernant, eh bien, par rapport à l'enfant Jésus. Il est question
de Simon, cet homme âgé. Il est question des mages qui sont venus. Elle gardait au fond de son cœur ce qu'elle avait entendu. Il est bon de garder dans son cœur les bonnes choses, de garder la parole de Dieu, de garder les promesses de Dieu dans son cœur. Parce que les mauvaises choses sont là pour, je dirais, atténuer, pour étouffer ce que nous avons entendu de la part de Dieu. Alors, vous êtes dans quel carrefour? Vous êtes à quel carrefour? Mais gardez, repassez dans votre cœur les bonnes et les mauvaises paroles, les bonnes paroles de Dieu, afin que vous ne puissiez pas vous laisser ébranler par quoi que ce soit. La Bible dit, et je répète ce verset, ce que Dieu dit de sa bouche, sa main l'accomplit parfaitement. Alors, elle prenait le soin de ne pas oublier ce qu'elle avait entendu. Dieu sait qu'en tant qu'être humain, lorsque nous passons par des vicissitudes, Dieu sait en tant qu'être humain, lorsque nous sommes éprouvés, il y a la maladie, tant de choses, parfois nous oublions. Mais béni soit Dieu, nous ne sommes pas seuls. Il y a Jésus, il y a Dieu. Et Jésus a dit, il est avantageux que je m'en aille. Et Jésus avait promis, je dirais, l'Esprit Consolateur qui viendra et qui demeurera éternellement dans le cœur de ceux qui lui appartiennent, dans le cœur de ceux qui sont passés de la mort à la vie et des puissants des ténèbres à l'admirable lumière de Jésus-Christ. Alors gardez au fond de votre cœur ce que le Seigneur vous a dit. Que personne, que ce que vous entendez, ce que vous voyez, eh bien, gardez cela dans le fond de votre cœur. Puisque la Bible dit que Marie, eh bien, faisait repasser, elle gardait. Repasser signifie réfléchir profondément et méditer sur ces choses. Marie ne se contentait pas de se souvenir des événements, elle méditait, elle contemplait, elle cherchait à comprendre leur signification. Que le Seigneur puisse vous aider à ne pas oublier combien il est bon, combien il est merveilleux. Dieu ne vous a pas abandonné. Dieu ne vous a pas délaissé. Vous pensez qu'il ne vous entend pas en tant qu'homme, femme de Dieu. La Bible dit que Dieu est proche et près de ceux qui ont le cœur brisé. La Bible dit que Dieu est celui qui est prêt à guérir les cœurs brisés, mais aussi à penser leur cœur. Et c'est pour cela qu'il est bon de réaliser que Dieu est Dieu. J'y reviens au prophète Jérémie. Bien qu'en tant que prophète, cela ne lui a pas empêché d'être confronté à des situations extrêmement difficiles. Deux exemples. Dans Jérémie chapitre 20, verset 2, il a connu des déboires, même les Judéens n'acceptaient pas son ministère prophétique. Jérémie chapitre 20, verset 2. Et Pachur frappa le prophète et le mit dans la prison qui était à la porte supérieure de Benjamin, dans la maison de l'Éternel. Il a été frappé. Il aurait pu s'arrêter. Et bien qu'au verset 1, cet homme qui l'a frappé était aussi sacrificateur, un chef des sacrificateurs dans la maison de Dieu. Rappelez-vous, Jésus a dit, vous serez persécutés. Jésus a dit, on dira toutes sortes de faussements à votre égard. Mais Jésus a dit, prenez courage, vous aurez des tribulations. Jésus a dit que son frère de chair livrera son frère. Vous serez amenés devant les tribunaux. Mais Jésus a dit, prenez courage, car j'ai vaincu le monde. C'est une parole réconfortante. C'est une parole rassurante de la part de Jésus. Ça veut dire que Jésus avait déjà vaincu le monde avant sa mort, avant sa crucifixion et avant sa résurrection. Prenez courage. Peut-être que vous êtes malmenés, vous êtes bousculés. Peut-être qu'au sein de votre famille, vous n'êtes plus considéré comme autrefois, puisque vous avez fait choix d'appartenir à Jésus. Vous avez fait choix de suivre celui qui a dit, je suis la résurrection et la vie, le chemin, la vérité et la vie.
Celui qui a pu dire, je suis le bon berger, Jésus est le poteau indicateur, c'est lui qui oriente, c'est lui qui canalise, c'est lui qui dirige. Et peut-être, vous vivez des moments difficiles au sein de votre famille. Jésus a dit qu'il n'est pas venu pour apporter la paix dans une famille, mais l'épée et la division. Mais prenez courage. Et rappelez-vous les bontés de Dieu, la fidélité de Dieu, la compassion de Dieu, la miséricorde de Dieu. Puisque dans la parole de Dieu, dans les psaumes, il est dit, l'éternel Dieu est miséricordieux à perpétuité. Ça veut dire qu'il ne change pas. Et le Seigneur sait ce que vous vivez actuellement. Un autre exemple, c'est toujours dans Jérémie chapitre 15, verset 17. Je ne me suis point assis dans l'assemblée des moqueurs, afin d'y me réjouir. Mais à cause de ta puissance, je me suis assis solitaire, car tu me remplissais de fureur. Ces versets sont là pour nous aider à ne pas nous arrêter en cours de route. Jérémie, cet homme, de la même nature que nous, et je répète, il a rencontré des difficultés, il a rencontré des obstacles, même ses propres frères, eh bien, disaient certaines choses à son égard, mais il a continué, il a persévéré. Ce prophète est un exemple puissance de fidélité et de courage dans l'adversité. Il est resté fidèle à son appel, même lorsque sa mission était difficile, alors qu'il était impopulaire. Soyez fidèle à ce que Dieu vous a appelé à faire, même si cela implique des sacrifices ou des défis. Tous ceux qui ont été appelés au service de Dieu, tous ceux qui font en sorte de réjouir le cœur de Dieu, connaîtront et connaîtra, croient, des difficultés. Et c'est pour cela que la Bible nous dit que nous sommes appelés à imiter ces hommes et ces femmes. Mais Dieu ne te laissera jamais tomber. Dieu ne t'abandonnera jamais parce qu'il est un secours, un puissant secours dans la détresse. Et c'est pour cela qu'il est bon de se retourner vers lui et de se rappeler. Rappelle-toi du jour de ta conversion. Rappelle-toi de ta confession de foi devant le peuple de Dieu. Rappelle-toi pourquoi tu as dit « J'accepte Jésus-Christ comme sauveur et Seigneur personnel ». Rappelle-toi pour le jour que tu as accepté la parole de Dieu en te faisant baptiser par immersion et tu as confessé cela devant des hommes et des femmes. Rappelle-toi qu'au début, tu étais tout feu, tout flamme. Rappelle-toi que le zèle de la maison de l'Éternel te dévorait. Rappelle-toi, ne mets pas ces choses en oubli. Dieu est Dieu. Et son désir, c'est de te faire du bien. Alors le prophète Jérémie a connu des déboires, des vicissitudes, mais il a continué à persévérer. Il était courageux. Il proclamait quoi? Le message de Dieu. Malgré l'opposition, malgré le rejet et la persécution. Ayez du courage. Ne baissez pas les bras. Dieu ne va pas, je dirais, vous abandonner. Il sait, il vous connaît. Et Jésus pouvait dire, mais Dieu sait le nombre des cheveux qui s'y trouvent sur notre tête et que les passereaux ne tombent pas sans la volonté de Dieu. Alors, malgré ces moments de désespoir, Jérémie a toujours fini par se tourner vers Dieu pour le réconforter et lui donner la force. Suivez l'exemple. Imitez Jérémie. Il est un homme de la même nature que nous, mais il savait dans ces moments difficile, dans les moments difficiles, il savait vers qui se tourner et à qui crier. Alors, le Seigneur vous aime. Peut-être que vous ne le connaissez pas. Peut-être que c'est la première fois que vous entendez parler de lui. Vous avez des questions et des interrogations. Vous ne savez comment faire, comment vous en sortir. Alors, il est bon que vous puissiez aussi demandez à Dieu sa grâce. La Bible nous dit que Dieu ne fait exception de personne. Nous sommes tous égaux aux yeux de Dieu. Mais Dieu aime sa créature. Dieu aime l'homme qu'il a créé à son image. Et Dieu vous aime. Dieu vous aime comme personne ne vous a jamais aimé. Alors comme Jérémie, dans les moments difficiles, il est bon de chercher l'Éternel afin d'être réconforté, d'être fortifié par lui. Que ce soit à travers de l'exemple de Jérémie,
eh bien, il est bon de se rappeler. Un autre exemple, c'est Daniel. Daniel, un prophète. Daniel qui a été déporté. Daniel qui n'était pas dans son pays. Daniel qui était loin du centre de la communion avec Dieu, avec le peuple. Daniel qui était à Babylone. Et les Babyloniens étaient des idolâtres, mais Daniel a su tenir bon. La Bible nous dit qu'il a refusé de manger les mains du roi. Daniel a refusé de se fléchir les genoux de son cœur devant le décret du roi. Et à cause de cela, il a été jeté dans la fosse aux lions, d'après Daniel chapitre 6. Mais Daniel a su rester ferme. Et la Bible dit que Dieu a envoyé un ange, il a fermé la gueule des lions. Peut-être que vous êtes dans une fournaise. Peut-être que vous êtes dans un impasse. Peut-être que vous ne savez comment vous en sortir, mais Dieu est grand. Et puisqu'il est grand, il saura intervenir dans votre situation. Jérémie, le prophète nous enseigne à demeurer ferme dans notre foi. Même si nous sentons parfois isolés, accablés par les difficultés, il est bon de nous rappeler qui est Dieu. Il est bon de rappeler ce qu'il peut faire. Puisque Dieu a dit à Abraham, y a-t-il quelque chose de trop difficile que je puisse faire? Y a-t-il quelque chose d'étonnant que je ne puisse accomplir? Quelle que soit votre situation, déprimé, découragé, harassé, déboussolé, malade, fatigué, Dieu est là. Et son désir, c'est de vous bénir. Que le Seigneur vous fortifie à tous égards. Il est important de méditer sur les Écritures, de se rappeler de ses œuvres et de garder ses vérités comme Marie, comme Asaph, comme Jérémie, comme Daniel, en nous laissant inspirer par les personnages de la Bible. Une histoire raconte d'un homme d'affaires prospère. À un moment donné, il a tout perdu. Crise économique, crise financière. Il était désespéré. Il ne savait que faire. Quand il était dans la prospérité, il pouvait se réjouir. Et maintenant, il est, je dirais, dans cette faillite, que faire? Un ami lui a parlé de Dieu. Un ami lui a invité aux réunions. Au départ, il ne voyait pas, je dirais, le besoin. Il était réticent. Et à un moment donné, il a réfléchi en disant, pourquoi pas? Il a été à l'assemblée pour faire plaisir à son ami. Et là, il a entendu la bonne et merveilleuse parole de Dieu. Et cette parole a fait écho dans son cœur. Cette parole lui a apporté réconfort et espoir. Et par la suite, par rapport à cette histoire, il a donné son cœur à Jésus. Il a reconnu que Jésus-Christ est Seigneur à la gloire de Dieu le Père. Et par la suite, eh bien, cette histoire rapporte, eh bien, cet homme a pu faire confiance à Dieu. Par la suite, il a pu retrouver, je dirais, certaines choses matérielles. Et par la suite, il pouvait encourager et aider ceux qui étaient désespérés. Voyez-vous, bon nombre de croyants dans le monde entier peuvent témoigner de la grâce et de la bénédiction de Dieu. Vous qui êtes désespérés, vous qui êtes découragés, vous qui ne savez que faire, et peut-être au sein de votre famille, on vous a parlé de Jésus, on vous a parlé de Dieu, jusqu'à maintenant, vous êtes réticents, c'est le moment. Puisque la Bible dit, si aujourd'hui vous entendez la voix de Dieu, n'endurcissez point votre cœur. Alors, Jérémie, prophète, est un homme de la même nature que nous. À un moment, il était désespéré. Il était dans le désespoir. Mais il se rappelle. Il se rappelle des bontés de Dieu. Et en se rappelant des bontés de Dieu, il reprend courage. Il reprend espoir. Que vous puissiez reprendre espoir. Que vous puissiez reprendre courage. Que vous ne puissiez pas vous arrêter. Que vous ne puissiez pas abandonner. Mais continuez. Parce qu'en Dieu, il y a de l'espoir. Que la grâce et la bénédiction de Dieu soit votre force et votre partage. Seigneur, tu connais notre fragilité. Tu sais quand nous sommes éprouvés, quand nous sommes découragés, quand nous sommes abattus.
Oh Seigneur, tu connais ceux qui sont dans cette situation. Que ceux qui t'appartiennent, que ceux qui un jour t'ont dit oui, puissent se rappeler, Seigneur, qui tu es et ce que tu peux faire, puisque tu es le Dieu capable d'intervenir dans n'importe quelle situation. Je prie aussi pour ces personnes qui ne te connaissent pas et que, Seigneur, qu'ils t'appellent, puisque Jésus, tu as dit, je ne mettrai pas dehors celui qui vient à moi. Et toi-même, tu as dit, vous tous qui êtes fatigués et chargés, venez à moi et je vous donnerai du repos. Que ces amis qui ne te connaissent pas puissent expérimenter à partir de maintenant ta bonté, ta fidélité, ta compassion, et ceux qui l'ont déjà expérimenté, merci de leur donner la force, la puissance, le courage, afin qu'ils puissent continuer et qu'ils ne puissent pas s'arrêter. Seigneur, sois béni, sois glorifié, sois exalté pour ce que tu fais, Seigneur mon Dieu, pour ceux qui écoutent et écouteront encore ta bonne et merveilleuse parole. Que Dieu vous bénisse.

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0: Bonjour, chers auditeurs et chères auditrices de la radio Souffle de Vie. Je suis très contente de vous retrouver encore aujourd'hui. Alors ensemble, nous allons découvrir Martha Munizzi. Son nom d'emblée ne vous dit pas grand-chose, mais quand vous allez l'écouter, vous allez reconnaître. Alors commençons. Dans la dernière décennie, le ministère musical de Martha Munizzi s'est élevé au sommet des sphères de la musique gospel chrétienne, au point qu'elle soit considérée aujourd'hui comme une conductrice de louanges, auteure de chants et oratrice, réclamée à travers tous les États-Unis et au-delà. Depuis la sortie en 2002 de son premier travail en indépendante, cet album s'appelait « Say the Name », Munizzi a étendu son ministère grâce à un dévouement sans faille à la musique de louanges et d'adoration multiethnique qui dépasse les générations. L'appel auquel elle a répondu a débuté lorsqu'elle avait 8 ans, au sein de sa famille, qui vivait d'un ministère musical itinérant. Effectivement, Martha est une fille de pasteur. Elle est née à Lakeland, en Floride, et depuis un âge précoce, elle a été engagée dans un ministère aux côtés de ses parents, avec sa sœur jumelle Mary et leur sœur aînée Mervelyn. Bien qu'étant, à l'époque, du gospel du style du sud des États-Unis, la musique que faisaient les parents de Martha était instrumentale. Et cette époque a enraciné en elle un désir d'atteindre des audiences avec plus qu'une chanson et une simple performance musicale. En pleine adolescence, à l'âge de 12 ans, Martha et ses sœurs arrêtèrent d'être constamment sur la route et partirent à Orlando où leurs parents s'établirent afin que leur fille puisse aller à l'école publique comme les autres. Martha a goûté pour la première fois à l'autonomie musicale et au ministère lorsqu'elle a eu 16 ans. Elle et ses sœurs avaient formé le groupe Testament, c'est-à-dire Testament, un ensemble de louanges qui, à l'époque, a eu suffisamment d'importance pour réserver ses propres concerts à l'occasion de divers événements et conférences d'église à travers la Floride. C'est durant cette époque de Testament que Martha, à l'époque étant encore demoiselle Stallings, a rencontré Dan Munizzi, un bassiste et joueur de clavier. Elle l'épousa en 1987. Et c'est Dan Munizzi qui lui a fait découvrir la musique gospel de style afro-américaine avec des personnalités comme Andrae Crouch, Fred Hammond. Et la capacité de ces chanteurs à mélanger des paroles d'adoration et de louange avec la musique vivante a révolutionné la manière dont Martha voyait son propre art musical. Nous allons faire une première pause musicale pour écouter Martha Munizzi nous chanter « Because of Who You Are ». Ce chant est la version originelle de celui que vous connaissez, interprété par Maggie Blanchard pour « Pour tout ce que tu es ». Alors bonne écoute de ce chant et à tout à l'heure.

Et oui, c'est bien ce chant pour tout ce que tu es. Alors, en français, il nous dit, si on traduit mot à mot de l'anglais, à cause de qui tu es, je te donne la gloire. À cause de qui tu es, je t'apporte la louange. À cause de qui tu es, j'élève ma voix et je dis, Seigneur, je t'adore pour qui tu es. Jéhovah Jireh, celui qui pourvoit, Jéhovah Nissi, Seigneur, tu règnes victorieusement, Jéhovah Shalom, mon prince de paix, et oui, je t'adore pour qui tu es, pour tout ce que tu es. Alors poursuivons avec Martha. C'est avec une vision renouvelée de l'adoration que le couple Martha et Dan Munizzi a continué à accomplir son ministère jusqu'en 1993. À cette même année, on leur a demandé de remplir le poste de la direction musicale au sein de l'église Faith World, une église qui a grandi très rapidement dans la zone d'Orlando. En tant que membres fondateurs de l'église, ils ont vu cette congrégation de 250 membres et 30 membres du groupe de louanges croître en une méga-église de plus de 5000 personnes avec une équipe musicale de la taille de la précédente église. Après la fin de leur contrat dans cette église en 2001, le couple Munizzi a ressenti l'appel à commencer un ministère en leur propre nom. C'est alors que les ministères Martha Munizzi sont nés. Un ministère de musique chrétienne, de chant pour l'église avec un label de production indépendant, avec de fortes racines gospel, musique d'adoration. Le premier album de Munizzi, Say the Name, est sorti tranquillement, mais il a donné le ton au style du groupe de louanges. Cet album est devenu un préféré des églises, avec le chant que nous venons d'entendre, Because of Who You Are, et d'autres chants que nous allons découvrir ensemble tout à l'heure. Cet album lui a permis de remporter de nombreuses récompenses de musique contemporaine chrétienne. La percée de cette conductrice de louanges a atteint son apogée en 2003 avec l'album The Best Is Yet To Come, qui est sorti en CD mais aussi en DVD. Cet album a été enregistré en live à l'église du pasteur Joel Austin à Lakewood Church et il a été produit avec Israel Houghton et Aaron Lindsay, l'équipe à succès d'Israel and New Breed. Cet album a fait connaître Munizzi au sommet du monde du gospel contemporain avec des titres comme Mighty God, Glorious et God is Here. Nous allons faire une deuxième pause musicale pour écouter ensemble un merveilleux titre qui s'appelle Say the Name. Alors avant de vous le laisser l'écouter, je vais vous le traduire. Ce chant nous dit « Dis le nom de Jésus, dis le nom de Jésus, dis le nom si précieux ». Il n'y a aucun autre nom que je connaisse, aucun autre nom si précieux. Un nom qui peut calmer tes peurs et qui peut assécher tes larmes et il peut effacer ta douleur. Lorsque tu ne sais pas quoi prier, lorsque tu ne peux trouver les mots à dire, alors dis le nom de Jésus. Ce chant nous dit encore, oui, ce merveilleux nom de Jésus, il n'y a aucun autre nom que je connaisse d'aussi précieux. Alors dis le nom Jésus, il y a quelque chose dans ce nom de Jésus. Il y a de la guérison dans le nom de Jésus, il y a la délivrance dans le nom de Jésus. Oui, Jésus, mon sauveur pour toujours, c'est Jésus. Jésus, celui qui se révèle plus proche qu'un frère. Oh oui, il l'est. Il n'y a aucun autre ami qui soit comme Jésus. Quel merveilleux ami nous avons en Jésus. Il tracera une voie lorsque tu appelleras son nom. Alors, dis le nom de Jésus. Bonne écoute et à tout de suite.

0: Disons le merveilleux nom de Jésus, ce beau chant « Say the Name » que l'on peut retrouver sur deux albums de Martha Munizzi, donc l'album « Say the Name » et aussi l'album « The Best Is Yet To Come ». Et ce deuxième album, « The Best Is Yet To Come », lui a obtenu le trophée de la meilleure nouvelle artiste en 2005 aux Stellar Awards. Et c'était la première fois qu'il avait été remis à une chanteuse non afro-américaine. Alors cette conductrice de louanges qu'est Martha Munizzi a continué à sortir des albums qui furent récompensés en 2006 avec l'album No Limits Live, produit par Noël Hall. Il est sorti en CD mais aussi en DVD. Un double disque qui est sorti en conjonction avec le grand label de musique chrétienne Integrity Music. Ce label a aussi permis qu'elle reçoive les droits pour le marché général et qui lui a aussi permis d'avoir plus d'accès quant à l'exposition de l'album. De plus, Martha Munizzi est revenue en production indépendante avec son mari et elle a sorti l'album Change the World au printemps 2008. Cet album dans lequel elle revient à ses racines, à son église d'origine et à son travail avec l'équipe Israel Houghton et Aaron Lindsay, la même équipe de The Best Is Yet To Come. Et il y a de nombreux invités sur cet album avec lesquels elle chante. Alors, parmi d'autres réussites au cours des années, Munizzi a obtenu, comme je vous l'ai dit, de multiples récompenses et elle a participé à de nombreuses conférences chrétiennes avec de grands pasteurs. Elle a participé notamment à la conférence Sisters in the Spirit, mais aussi à des conférences avec T.D. Jakes, Joel Osteen, Joyce Meyer, Cissy Winans et bien d'autres. Alors, Munizzi nous dit, Martha, mon plus profond désir est de transcender les cultures, les générations et les barrières de dénomination et de rassembler les personnes au travers de l'adoration. Alors nous allons écouter un troisième chant qui s'intitule « I know the plans ». Ce chant, en fait, c'est pour encourager chaque chrétien. Ce chant nous dit en français, comme si Dieu notre Père nous parlait et nous disait « Je sais les plans que j'ai pour toi, je sais ce que tu traverses. » Alors lorsque tu ne peux voir ce que contient ton lendemain, et lorsque hier est déjà loin, rappelle-toi que moi je sais les plans que j'ai pour toi. Et je te donnerai de l'espoir pour demain, je te donnerai de la joie pour tes chagrins, je te donnerai la force pour tout ce que tu traverses. Et rappelle-toi, moi je sais les plans que j'ai pour toi. Alors bonne écoute et à tout de suite.
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0: oui, notre Dieu sait les plans qu'il a pour nous. Alors soyons forts, tenons bon. Et donc j'espère que vous avez apprécié de découvrir Martha Munizzi avec moi et que ça vous aura donné envie de découvrir des CD et des DVD qu'elle a produit. Cela vous promet de merveilleux moments de louange, je vous assure. Alors nous allons écouter un dernier chant interprété par Martha Munizzi. Ce chant s'intitule « I will always give you the glory », c'est-à-dire « Je te donnerai toujours la gloire ». Alors une petite traduction de ce chant avant de vous laisser l'écouter. Ce chant dit « Je te donnerai toujours la gloire, je n'adorerai que toi éternellement ». Et Seigneur, toujours je t'aimerai et je t'adorerai. Il n'y a personne avant toi. Tant que j'aurai la respiration, Seigneur, je te promets que toujours je t'adorerai, toujours je t'adorerai. Oui, Seigneur, je te donnerai la gloire, je n'adorerai que toi. Et toujours, Seigneur, je t'aimerai et t'adorerai, car il n'y a personne devant toi. Tant que j'aurai la respiration, Seigneur, je te promets, je n'adorerai que toi. Alors écoutez ce chant, appréciez le bien et à tout de suite.
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Oh oui, vraiment que ce soit notre promesse à Dieu et non une promesse en l'air, que toujours nous n'adorerons, nous n'élèverons que lui. Et j'espère que ce petit moment ensemble a permis que vous vous souveniez du nom de Martha Munizzi. Et vraiment, je vous conseille de la découvrir et de louer votre Seigneur, de danser, de chanter pour lui. Alors à très bientôt pour un nouveau grand nom du gospel. Bye bye. C'était donc les grands noms du gospel avec Hélène. À bientôt pour une nouvelle immersion dans le merveilleux monde du gospel.

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1: Nous le savons tous, en tant que parents, en tant que pères et mères de famille, que nos enfants ont constamment besoin d'être consolés. On les console en les prenant dans nos bras, en les consolant lorsqu'ils sont tombés, quand ils se sont fait mal quelque part. Mais la consolation ne s'arrête pas à l'enfance, bien sûr, mais elle est permanente, elle est une nécessité, un besoin fondamental pour tout être humain, qu'il soit petit ou plus âgé. Les adultes ont-ils aussi besoin de consolation? Bien évidemment, parce que les coups durs de la vie ne manquent pas. Les revers de vie et les difficultés de notre existence, avec les problèmes grands et plus petits peut-être, eh bien, demandent constamment que nous soyons réconfortés, encouragés et surtout consolés dans nos besoins. Certaines difficultés, et en tant que pasteur, je suis souvent confronté à cela, c'est que certaines difficultés ne sont pas des besoins superficiels, mais des besoins tellement profonds qui demandent une consolation divine, une consolation miraculeuse. Sinon, qui pourra rejoindre les profondeurs de la blessure de l'âme et de l'être humain? Ceux qui ont été peut-être abusés, traités injustement sur une durée, ceux qui ont été finalement malmenés par des circonstances de vie ou par la méchanceté des hommes, ont besoin d'être consolés. J'ai une parole pour vous aujourd'hui. Ouvrez avec moi cette parole, ce livre de vie, cette Bible, cette parole de Dieu qui renferme le conseil et la sagesse de Dieu, mais aussi, je dirais, quelque part le médicament du Seigneur pour nous relever dans toutes nos blessures. Jésus va dire dans Jean chapitre 14, « Je prierai le Père, dit-il, je prierai le Père, et il vous donnera un autre consolateur afin qu'il demeure éternellement avec vous. » Un consolateur qui demeure éternellement avec vous. Parce que la consolation, la véritable consolation, c'est la présence de Dieu. Cette présence qui ne nous quitte plus. Cette présence du Saint-Esprit qui vient lorsque nous sommes nés de nouveau, lorsque nous avons donné notre vie au Seigneur. Eh bien, le Saint-Esprit vient et il reste en nous, il réside en nous. Et sa présence est une consolation. La présence constante et permanente, c'est une consolation. C'est la consolation dans notre solitude. Lorsque personne ne peut vous rejoindre, lorsque personne ne vous comprend, le Saint-Esprit est toujours, le divin consolateur est toujours à la hauteur de tous nos besoins. Et il peut consoler tous les chagrins. Toutes les difficultés de la vie peuvent être consolées par le divin consolateur. Dieu a pourvu pour votre consolation. Je disais que le consolateur remplit tous les vides. Le grand problème aujourd'hui, c'est que malgré l'abondance de biens matériels, nous avons beaucoup de vides émotionnels, psychologiques et aussi spirituels. Et le Seigneur veut remplir ce vide par sa présence. Et il le fait pour vous aujourd'hui. Là où peut-être vous aviez tant besoin d'une présence, dans un moment clé et important de votre vie, là où vous aviez tant besoin d'être encouragé, d'être compris, le Saint-Esprit, le Consolateur, est là pour remplir ce vide et cette absence. Là où il y avait l'absence humaine, la présence divine vient pour vous consoler. Et maintenant, il faut ajouter quelque chose d'important, c'est que nos vides et nos absences et les vides du cœur viennent non seulement parce que nous étions seuls dans une situation de vie, mais viennent surtout parce que nous nous sommes éloignés du Seigneur, éloignés de Dieu. L'apôtre Paul va dire ceci, que votre tristesse, la tristesse qui est là dans le cœur, eh bien, vous a conduit à la repentance. Parfois, l'éloignement de Dieu cause une véritable tristesse, crée un vide. Et cette tristesse est comme un moteur qui vous amène à reconnaître votre besoin, donc à vous repentir et à à finalement enlever de votre chemin tout ce qui pourrait causer cet éloignement. Vous allez vous rapprocher, là où vous êtes éloigné, vous allez vous rapprocher du Seigneur. La repentance est un retour à Dieu lorsque l'on reconnaît qu'on a fauté, qu'on a péché, qu'on a trahi la volonté de Dieu, qu'on n'a pas fait attention, qu'on n'a pas voulu faire attention à sa volonté, mais que l'on a fait sa propre volonté. Et cela demande une repentance. Seigneur, je reconnais que je suis pécheur et je reconnais que j'ai besoin de revenir à toi. Alors, la consolation revient immédiatement.

0: l'Écriture souligne à bien des reprises. Et le Seigneur le dit d'ailleurs dans le Sermon sur la montagne, il va dire « Heureux les affligés, car ils seront consolés. » L'apôtre Paul va encore dire « Dieu, c'est le Dieu de toutes les miséricordes et le Dieu de toute consolation. » Avez-vous remarqué ? De toute consolation. « Qui nous console dans toutes nos souffrances. » Peut-être me direz-vous, mais ce que j'ai vécu, c'est impossible que quelqu'un puisse me consoler. C'est impossible que justice me soit faite. C'est impossible que ces choses-là, je puisse les réparer. Croyez dans cette parole, qui dit ceci. Je le répète encore une deuxième fois. Le Dieu, il est le Dieu, il est votre Dieu, le Dieu de toute consolation, qui vous console de toutes nos souffrances. Croyez-le, proclamez-le, dites-le avec moi, le Dieu de toutes les consolations qui nous console de toutes nos souffrances. Le Seigneur peut mettre sa main dans les choses les plus graves, les plus profondes, celles qui sont où peut-être nous avons une honte, où nous avons vécu quelque chose que nous n'avons jamais pu dire à quelqu'un, tellement que c'est grave. Eh bien, le Seigneur nous console de toutes nos afflictions et de toutes nos souffrances. Les souffrances sont un fardeau impossible à porter. C'est pourquoi ne vous informez pas sur toutes les souffrances du monde. Personne ne peut porter cela. Jésus a porté les souffrances du monde, nos souffrances et notre fardeau. Mais ne refusez pas non plus de ne vous sentir concerné par rien du tout, car il nous faut prendre une part en portant le fardeau des autres. Il y a besoin que les fardeaux soient portés. Je voudrais très courtement rappeler que les sources de consolation, bien sûr, c'est Dieu lui-même, mais au travers de nous, par votre prière. Ça, c'est la première chose. Deuxième chose, par votre présence. Votre présence est une source de consolation. Lorsque nous allons dans une maison de deuil, eh bien, nous n'avons pas besoin de faire un exposé sur la souffrance ou sur l'explication du mal. Non, nous sommes simplement silencieux et présents. Notre présence compte. Votre présence est source de consolation. Vos bras qui entourent et quelqu'un qui souffre et vos yeux qui pleurent avec ceux qui pleurent, c'est la source de consolation que le Seigneur attend de chacun de nous. Donc c'est vrai, nous prions, mais nous sommes aussi présents et l'amitié est une source de consolation. L'apôtre Paul va dire, « Eh bien, je me suis tellement réjoui de la présence de Tite, c'était son ami et son disciple, qui a consolé vos cœurs par son arrivée. Les cœurs ont été tranquillisés, dira-t-il. » Et je voudrais tellement que l'Église soit une source de consolation. Votre famille chrétienne, c'est une source de consolation, une vraie source de consolation lorsque la famille chrétienne vraiment, prends soin les uns des autres. Source de consolation. La parole de Dieu, et je termine par ces deux dernières pensées très, très brièvement. La parole de Dieu est toujours source de consolation. Or, tout ce qui a été écrit l'a été pour votre instruction, afin que par la patience et par la consolation que donne l'Écriture, nous ayons de l'espérance. Parole, méditez-la, elle est source de consolation. Et pour finir, l'ultime source de consolation, ce sera le retour de Jésus. Réjouissez-vous, le Seigneur revient, il revient bientôt.
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La tromperie est dans le cœur de ceux qui méditent le mal, mais la joie est pour ceux qui conseillent la paix. Aucun malheur n'arrive aux justes, mais les méchants sont accablés de maux. Les lèvres fausses sont en horreur à l'Éternel, mais ceux qui agissent avec vérité lui sont agréables. L'homme prudent cache sa science, mais le cœur des insensés proclame la folie.

La main des diligents dominera, mais la main lâche sera tributaire. L'inquiétude dans le cœur de l'homme l'abat, mais une bonne parole le réjouit. Le juste montre à son ami la bonne voie, mais la voie des méchants les égare. Le paresseux ne rôtit pas son gibier, mais le précieux trésor d'un homme, c'est l'activité. La vie est dans le sentier de la justice, la mort n'est pas dans le chemin qu'elle trace.

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Une femme qui a de la grâce obtient la gloire, et ceux qui ont de la force obtiennent la richesse. L'homme bon fait du bien à son âme, mais l'homme cruel trouble sa propre chair. Le méchant fait un gain trompeur, mais celui qui sème la justice a un salaire véritable. Ainsi, la justice conduit à la vie, mais celui qui poursuit le mal trouve la mort.

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Tel qui donne libéralement devient plus riche, et tel qui épargne à l'excès ne fait que s'appauvrir. L'âme bienfaisante sera rassasiée, et celui qui arrose sera lui-même arrosé. Celui qui retient le blé est maudit du peuple, mais la bénédiction est sur la tête de celui qui le vend. Celui qui recherche le bien s'attire de la faveur, mais celui qui poursuit le mal en est atteint.

La crainte de l'Éternel augmente les jours, mais les années des méchants sont abrégées. L'attente des justes n'est que joie, mais l'espérance des méchants périra. La voie de l'Éternel est un rempart pour l'intégrité, mais elle est une ruine pour ceux qui font le mal. Le juste ne chancellera jamais, mais les méchants n'habiteront pas le pays. La bouche du juste produit la sagesse, mais la langue perverse sera retranchée. Les lèvres du juste connaissent la grâce, et la bouche des méchants la perversité.

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J'espère que vous avez aimé et que vous vous êtes bien reposé entre deux notes. Salut et à bientôt !

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La réputation est préférable à de grandes richesses. Et la grâce vaut mieux que l'argent et que l'or. Le riche et le pauvre se rencontrent. C'est l'Éternel qui les a fait l'un et l'autre. L'homme prudent voit le mal et se cache. Mais les simples avancent et sont punis. Le fruit de l'humilité de la crainte de l'Éternel, c'est la richesse, la gloire et la vie.

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Le moqueur n'aime pas qu'on le reprenne. Il ne va point vers les sages. Un cœur joyeux rend le visage serein, mais quand le cœur est triste, l'esprit est abattu. Un cœur intelligent cherche la science, mais la bouche des insensés se plaît à la folie. Tous les jours du malheureux sont mauvais, mais le cœur content est un festin perpétuel. Mieux vaut peu avec la crainte de l'Éternel qu'un grand trésor avec le trouble. Mieux vaut de l'herbe pour nourriture là où règne l'amour, qu'un bœuf engraissé si la haine est là.

Il dit, ma force est perdue et je n'ai plus d'espérance. Tout comme Jérémie, eh bien cela nous arrive aussi de traverser parfois des moments de grande détresse dans notre vie, tels que la maladie. La maladie, chose d'inattendue et prévisible, alors qu'on se lève le matin plein de force, et voilà que dans la journée, eh bien, on manque de force. Et parfois, lorsque on va voir le médecin nous dit, voilà, telle ou telle maladie. Il y a aussi la perte d'un être cher. Et peut-être c'est votre cas, vous n'espérez plus, vous posez des questions et des interrogations. Sûrement un licenciement. Alors que l'entreprise, là où vous travaillez, était une entreprise florissante, alors que vous comptez, espérez, eh bien, avoir une retraite, je dirais, sur le plan administratif. Vous vous êtes donné, vous avez bossé, vous avez transpiré, et voilà que tout d'un coup, on vous appelle pour vous dire, eh bien, vous êtes licencié. Bien sûr, en tant qu'être humain, cela fait mal. Il y a aussi des problèmes relationnels avec les enfants. Dieu sait comment vous vivez avec vos enfants, et surtout en tant que croyant, on les a instruits, on les a éduqués, on les a amenés à l'assemblée, on les a parlé. Les enfants sont nés dans des familles chrétiennes, ils ont vu que la grâce et la bénédiction de Dieu sur leurs parents, et voilà qu'à un moment donné, en grandissant, ils ont perdu le chemin qui conduit et qui mène à l'assemblée. Alors parfois, en tant que parent, on est dans une grande détresse en disant « mais il est bon qu'ils puissent revenir au Seigneur ». Il y a aussi des détresses au niveau des couples. Dieu veut que les familles puissent être heureuses. Dieu veut que les couples soient heureux. Autre problème qui conduit aussi dans une détresse, ça peut être aussi les problèmes financiers, etc., etc. Alors, Jérémie dit, « Ma force est perdue, je n'ai plus d'espérance en l'Éternel. » L'histoire aurait pu s'arrêter là. Mais le ton, à un moment donné, va changer. Parce que Jérémie dit dans Lamentation de Jérémie, chapitre 3, versets 21 à 23, je répète, l'histoire aurait pu s'arrêter. Mais il a su rebondir, il a su faire face, il a agi par un acte de volonté. Alors dans Lamentation de Jérémie, chapitre 3, versets 21 à 23, voici ce que je veux faire repasser en mon cœur, ce qui me donnera de l'espérance. Les bontés de l'Éternel ne sont pas épuisées. Ses compassions ne sont pas à leur terme. Elles se renouvellent chaque matin. Oh, que ta fidélité est grande. Lorsque, pour nous chrétiens, c'est-à-dire une personne qui a accepté Christ, une personne qui a reçu Jésus comme sauveur et Seigneur dans sa vie, lorsque, en tant que croyant, en tant qu'enfant de Dieu, nous passons, vous passez par des difficultés, il est bon de regarder l'exemple de Jérémie par rapport à ces versets que je viens de lire, où il pouvait dire, voici, je répète, je veux faire repasser en mon cœur ce qui me donnera de l'espérance. Les bontés de l'Éternel ne sont pas épuisées, ses compassions ne sont pas à leur terme, elles se renouvellent chaque matin. Oh, que ta fidélité est grande. Jérémie repassait dans son cœur, quoi, les bontés de Dieu. Pendant que je parle, pendant que vous entendez la bonne et merveilleuse parole, à quoi pensez-vous? Voyez-vous, lorsqu'on pense à des choses négatives, cela nous fait mal au cœur. Mais lorsqu'on pense à des choses positives, on avance. Alors, il est bon de suivre l'exemple de Jérémie. Lorsque nous sommes découragés et malheureux, il est bon de se souvenir de certaines choses et en particulier de la bonté de Dieu. Repasser dans son cœur les promesses de Dieu. Et c'est cela qui nous donne de l'espérance. L'apôtre Paul, un homme de la même nature que nous, a pu écrire dans Romains chapitre 15, verset 13. Dans l'épître de Paul aux Romains, chapitre 15, verset 13, tout ce qui est écrit dans la parole de Dieu, c'est pour notre propre expérience, pour nous amener à avancer. Paul écrit, « Que le Dieu de l'espérance vous remplisse de toute joie et de toute paix dans la foi, pour que vous abondiez en espérance par la puissance du Saint-Esprit. » Paul précise, « Le Dieu de l'espérance.

l'espérance. Il souligne que Dieu est la source ultime de l'espérance pour ceux qui lui appartiennent. Cette espérance est basée sur quoi? Cette espérance est basée sur les promesses de Dieu. La Bible dit, ce que Dieu dit de sa bouche, sa main l'accomplit parfaitement. Vous pouvez, nous pouvons croire Dieu sur parole. Et non seulement que Dieu est celui qui tient à ses engagements, bon nombre de personnages de la Bible ont pu expérimenter la parole de Dieu dans leur vie. Exemple, Abraham. Dieu a promis de bénir Abraham. Dieu a promis d'être avec Abraham. Et un seul instant, Dieu ne l'a pas abandonné et Dieu ne l'a pas délaissé. Alors si Dieu a prononcé une parole, une promesse à votre égard, alors il est bon que vous puissiez garder cela dans votre cœur. Parce qu'il est le Dieu de l'espérance. Le Dieu de l'espérance. Bien sûr, en tant que Dieu de l'espérance, il produit dans notre cœur la foi. Je répète, en tant que Dieu de l'espérance, il produit dans notre cœur la foi qui nous permet de persévérer, qui nous permet d'aller de l'avant. Mais c'est une paix intérieure, malgré les circonstances extérieures qui ne peuvent, je dirais, nous ébranler. L'espérance chrétienne est vivante et active dans l'action continue du Saint-Esprit dans la vie de ceux qui lui appartiennent. Il est le Dieu de l'espérance. Il est le Dieu de l'espérance. Alors, d'après Lamentation de Jérémie, chapitre 3, versets 21 à 23, Jérémie relève la tête. À un moment donné, il dit quoi? Ma force est perdue. Je n'ai plus d'espérance. Mais à un moment donné, il change de ton. Il, en fin de compte, il revient à la base. Il revient à Dieu. Il relève la tête et se tourne vers Dieu. Pendant que je parle, à quel niveau que vous êtes, dans quelle situation vous êtes, mais le Dieu de la Bible sait par quel chemin que vous passez, et son désir c'est de vous bénir, et c'est pour cela qu'il est bon de prendre exemple sur Jérémie. Dans ces moments de désespoir, il choisit de repasser dans son cœur, quoi? Les bontés de Dieu, les compassions de Dieu, la fidélité de Dieu qui se renouvelle chaque matin et ces choses ne sont pas à leur terme. Béni soit Dieu parce qu'il est celui qui fait du bien à tout un chacun. Jérémie fait un acte de volonté en choisissant de repasser dans son cœur les bontés de l'Éternel. Et ce sont ces choses qui lui donnent de l'espérance. D'autres versions donnent, voici la pensée qui me vient à l'esprit. Ou encore, voici ce que je veux méditer pour garder espoir. Que veut dire repasser dans son cœur? Au point de vue biblique, cela signifie profondément méditer sur quelque chose dans le contexte biblique. Et il est bon aussi de regarder les personnages, ce sont des hommes et des femmes de la même nature que nous. Ils ont connu des difficultés, ils ont connu des problèmes, mais à un moment donné, ils ont su s'appuyer sur Dieu. La Bible dit que Dieu a un œil particulier sur ceux qui le craignent. Et Dieu est celui qui sait conduire et diriger. Nous avons l'exemple du peuple d'Israël qui était esclave en hébreu. Ils ont pleuré, ils ont crié, ils étaient dans la désolation. Et la Bible dit que leurs cris sont montés vers Dieu. Et Dieu qui est assis sous son trône, il a choisi un homme, en l'occurrence Moïse, pour les libérer et pour les conduire dans un pays où coule le lait et le miel. Quelle est votre situation? Quel est votre problème? Sachez que il est bon que vous puissiez, en tant qu'homme, femme de Dieu, de repasser dans vos cœurs les choses de l'Éternel. Se rappeler les actions de Dieu, cela nous aide à avoir de l'espérance, à persévérer et ne point se relâcher. Exemple, des personnages de la Bible qui ont trouvé réconfort et espoir en repassant les choses de Dieu dans leur cœur. Asaph, qui est un homme de la même nature que nous, dans le psaume 77, versets 12 et 13, le psaume 77, versets 12 et 13,
je rappellerai les œuvres de l'Éternel, car je me souviens de tes merveilles d'autrefois. Je parlerai de toutes tes œuvres, je raconterai tes hauts faits. C'est un homme de la même nature que nous. Et Asaph se posait des questions par rapport à le méchant qui réussissait et les justes, en fin de compte, qui connaissaient déboires, vicissitudes et aléas. Mais quand il est entré dans le sanctuaire, quand il est entré dans la présence de Dieu, alors son état d'esprit et de cœur ont changé. Alors il dit ceci, eh bien, je rappellerai de tes œuvres. Cela signifie qu'il s'engage à se rappeler des choses de Dieu. Il est bon de se rappeler que le Dieu de la Bible ne change pas. Il est bon de se rappeler dans son cœur que Jésus-Christ est le même hier, aujourd'hui et éternellement. Il est bon de se rappeler dans son cœur lorsqu'on est éprouvé, lorsqu'on est ballotté de côté d'autre. Il est bon de se rappeler que le Dieu de la Bible, c'est le Dieu tout-puissant. Il est bon de se rappeler lorsque ça ne va pas, lorsqu'on est perplexe, lorsqu'on est indécis et lorsque le ciel, je dirais, est comme de l'airain. Il est bon de se rappeler que Jésus a dit, je suis avec vous tous les jours jusqu'à la fin du monde. Alors cet homme se rappelle de ces choses. Il exprime l'importance de se souvenir des actions puissantes et des interventions de Dieu. Un autre exemple d'un personnage de la Bible qui se souvienne, qui se rappelle, c'est dans Luc chapitre 2, verset 19. Évangile de Luc chapitre 2, verset 19. Il est question de Marie, mère de Jésus. Marie gardait ces choses et les repassait dans son cœur. Marie gardait ces choses et elle les repassait dans son cœur. Un mot, elle gardait. Garder signifie conserver précieusement dans sa mémoire tout ce qu'elle avait entendu concernant, eh bien, par rapport à l'enfant Jésus. Il est question de Simon, cet homme âgé. Il est question des mages qui sont venus. Elle gardait au fond de son cœur ce qu'elle avait entendu. Il est bon de garder dans son cœur les bonnes choses, de garder la parole de Dieu, de garder les promesses de Dieu dans son cœur, parce que les mauvaises choses sont là pour, je dirais, eh bien, atténuer, pour étouffer ce que nous avons entendu de la part de Dieu. Alors, vous êtes à quel carrefour, mais gardez, repassez dans votre cœur les bonnes et les mauvaises paroles, paroles de Dieu, afin que vous ne puissiez pas vous laisser ébranler par quoi que ce soit. La Bible dit, et je répète ce verset, ce que Dieu dit de sa bouche, sa main l'accomplit parfaitement. Alors, elle prenait le soin de ne pas oublier ce qu'elle avait entendu. Dieu sait qu'en tant qu'être humain, lorsque nous passons par des vicissitudes, Dieu sait en tant qu'être humain, lorsque nous sommes éprouvés, il y a la maladie, tant de choses, parfois nous oublions. Mais béni soit Dieu, nous ne sommes pas seuls. Il y a Jésus, il y a Dieu. Et Jésus a dit, il est avantageux que je m'en aille. Et Jésus avait promis, je dirais, l'Esprit Consolateur qui viendra et qui demeurera éternellement dans le cœur de ceux qui lui appartiennent, dans le cœur de ceux qui sont passés de la mort à la vie et des puissants des ténèbres à l'admirable lumière de Jésus-Christ. Alors gardez au fond de votre cœur ce que le Seigneur vous a dit. Que personne, que ce que vous entendez, ce que vous voyez, eh bien, gardez cela dans le fond de votre cœur. Puisque la Bible dit que Marie, eh bien, faisait repasser, elle gardait. Repasser signifie réfléchir profondément et méditer sur ces choses. Marie ne se contentait pas de se souvenir des événements, elle méditait, elle contemplait, elle cherchait à comprendre leur signification. Que le Seigneur puisse vous aider à ne pas oublier combien il est bon, combien il est merveilleux. Dieu ne vous a pas abandonné. Dieu ne vous a pas délaissé. Vous pensez qu'il ne vous entend pas en tant qu'homme, femme de Dieu. La Bible dit que Dieu est proche et près de ceux qui ont le cœur brisé.
La Bible dit que Dieu est celui qui est prêt à guérir les cœurs brisés, mais aussi à panser leur cœur. Et c'est pour cela qu'il est bon de réaliser que Dieu est Dieu. J'y reviens au prophète Jérémie. Bien qu'en tant que prophète, cela ne lui a pas empêché d'être confronté à des situations extrêmement difficiles. Deux exemples. Dans Jérémie chapitre 20, verset 2, il a connu des déboires. Même les Judéens n'acceptaient pas son ministère prophétique. Jérémie chapitre 20, verset 2. Et Pakshur frappa le prophète et le mit dans la prison qui était à la porte supérieure de Benjamin, dans la maison de l'Éternel. Il a été frappé. Il aurait pu s'arrêter. Et bien qu'au verset 1, cet homme qui l'a frappé était aussi sacrificateur, un chef des sacrificateurs dans la maison de Dieu. Rappelez-vous, Jésus a dit, vous serez persécutés. Jésus a dit, on dira toutes sortes de faussement à votre égard. Mais Jésus a dit, prenez courage. Vous aurez des tribulations. Jésus a dit que son frère de chair livrera son frère. Vous serez amenés devant les tribunaux. Mais Jésus a dit, prenez courage, car j'ai vaincu le monde. C'est une parole réconfortante. C'est une parole rassurante de la part de Jésus. Ça veut dire que Jésus avait déjà vaincu le monde avant sa mort, avant sa crucifixion et avant sa résurrection. Prenez courage. Peut-être que vous êtes malmenés, vous êtes bousculés. Peut-être qu'au sein de votre famille, vous n'êtes plus considérés comme autrefois, puisque vous avez fait choix d'appartenir à Jésus. Vous avez fait choix de suivre celui qui a dit « Je suis la résurrection et la vie, le chemin, la vérité et la vie. » Celui qui a pu dire « Je suis le bon berger, Jésus est le poteau indicateur, c'est lui qui oriente, c'est lui qui canalise, c'est lui qui dirige. » Et peut-être, vous vivez des moments difficiles au sein de votre famille. Jésus a dit qu'il n'est pas venu pour apporter la paix dans une famille, mais l'épée et la division. Mais prenez courage et rappelez-vous les bontés de Dieu, la fidélité de Dieu, la compassion de Dieu, la miséricorde de Dieu, puisque dans la parole de Dieu, dans les psaumes, il est dit « L'Éternel Dieu est miséricordieux à perpétuité ». Ça veut dire qu'il ne change pas et le Seigneur sait ce que vous vivez actuellement. Un autre exemple, c'est toujours dans Jérémie chapitre 15, verset 17. Je ne me suis point assis dans l'assemblée des moqueurs afin d'y me réjouir, mais à cause de ta puissance, je me suis assis solitaire car tu me remplissais de fureur. Ces versets sont là pour nous aider à ne pas nous arrêter en cours de route. Jérémie, cet homme, de la même nature que nous, et je répète, il a rencontré des difficultés, il a rencontré des obstacles, même ses propres frères, eh bien, disaient certaines choses à son égard, mais il a continué, il a persévéré. Ce prophète est un exemple puissant de fidélité et de courage dans l'adversité. Il est resté fidèle à son appel. Même lorsque sa mission était difficile, alors qu'il était impopulaire, soyez fidèles à ce que Dieu vous a appelé à faire, même si cela implique des sacrifices ou des défis. Tous ceux qui ont été appelés au service de Dieu, tous ceux qui font en sorte de réjouir le cœur de Dieu, connaîtront et connaîtra, croit, des difficultés. Et c'est pour cela que la Bible nous dit que nous sommes appelés à imiter ces hommes et ces femmes. Mais Dieu ne te laissera jamais tomber. Dieu ne t'abandonnera jamais parce qu'il est un secours, un puissant secours dans la détresse. Et c'est pour cela qu'il est bon de se retourner vers lui et de se rappeler. Rappelle-toi du jour de ta conversion. Rappelle-toi de ta confession de foi devant le peuple de Dieu.
Rappelle-toi pourquoi tu as dit « J'accepte Jésus-Christ comme sauveur et Seigneur personnel ». Rappelle-toi pour le jour que tu as accepté la parole de Dieu en te faisant baptiser par immersion et tu as confessé cela devant des hommes et des femmes. Rappelle-toi qu'au début, tu étais tout feu, tout flamme. Rappelle-toi que le zèle de la maison de l'Éternel te dévorait. Rappelle-toi, ne mets pas ces choses en oubli. Dieu est Dieu. Et son désir, c'est de te faire du bien. Alors le prophète Jérémie a connu des déboires, des vicissitudes, mais il a continué à persévérer. Il était courageux. Il proclamait quoi? Le message de Dieu, malgré l'opposition, malgré le rejet et la persécution. Ayez du courage. Ne baissez pas les bras. Dieu ne va pas, je dirais, vous abandonner. Il sait, il vous connaît. Et Jésus pouvait dire, mais Dieu sait le nombre des cheveux qui s'y trouvent sur notre tête et que les passereaux ne tombent pas sans la volonté de Dieu. Alors, malgré ces moments de désespoir, Jérémie a toujours fini par se tourner vers Dieu pour le réconforter et lui donner la force. Suivez l'exemple. Imitez Jérémie. Il est un homme de la même nature que nous, mais il savait dans ces moments difficile, dans les moments difficiles, il savait vers qui se tourner et à qui crier. Alors, le Seigneur vous aime. Peut-être que vous ne le connaissez pas. Peut-être que c'est la première fois que vous entendez parler de lui. Vous avez des questions et des interrogations. Vous ne savez comment faire, comment vous en sortir. Alors, il est bon que vous puissiez aussi demandez à Dieu sa grâce. La Bible nous dit que Dieu ne fait exception de personne. Nous sommes tous égaux aux yeux de Dieu. Mais Dieu aime sa créature. Dieu aime l'homme qu'il a créé à son image. Et Dieu vous aime. Dieu vous aime comme personne ne vous a jamais aimé. Alors comme Jérémie, dans les moments difficiles, il est bon de chercher l'Éternel afin d'être réconforté, d'être fortifié par lui. Que ce soit à travers de l'exemple de Jérémie, eh bien, il est bon de se rappeler. Un autre exemple, c'est Daniel. Daniel, un prophète. Daniel qui a été déporté. Daniel qui n'était pas dans son pays. Daniel qui était loin du centre de la communion avec Dieu, avec le peuple. Daniel qui était à Babylone. Et les Babyloniens étaient des idolâtres, mais Daniel a su tenir bon. La Bible nous dit qu'il a refusé de manger les mets du roi. Daniel a refusé de se fléchir les genoux de son cœur devant le décret du roi. Et à cause de cela, il a été jeté dans la fosse aux lions, d'après Daniel chapitre 6. Mais Daniel a su rester ferme. Et la Bible dit que Dieu a envoyé un ange, il a fermé la gueule des lions. Peut-être que vous êtes dans une fournaise, peut-être que vous êtes dans un impasse, peut-être que vous ne savez comment vous en sortir, mais Dieu est grand. Et puisqu'il est grand, il saura intervenir dans votre situation. Jérémie, le prophète nous enseigne à demeurer ferme dans notre foi. Même si nous sentons parfois isolés, accablés par les difficultés, il est bon de nous rappeler qui est Dieu. Il est bon de rappeler ce qu'il peut faire. Puisque Dieu a dit à Abraham, y a-t-il quelque chose de trop difficile que je puisse faire? Y a-t-il quelque chose d'étonnant que je ne puisse accomplir? Quelle que soit votre situation, déprimé, découragé, harassé, déboussolé, malade, fatigué, Dieu est là et son désir, c'est de vous bénir. Que le Seigneur vous fortifie à tous égards. Il est important de méditer sur les Écritures, de se rappeler de ses œuvres et de garder ses vérités comme Marie, comme Asaph, comme Jérémie, comme Daniel, en nous laissant inspirer par les personnages de la Bible. Une histoire raconte d'un homme d'affaires prospère. À un moment donné, il a tout perdu. Crise économique, crise financière. Il était désespéré. Il ne savait que faire. Quand il était dans la prospérité,
il pouvait se réjouir. Et maintenant, il est, je dirais, dans cette faillite, que faire? Un ami lui a parlé de Dieu. Un ami lui a invité aux réunions. Au départ, il ne voyait pas, je dirais, le besoin. Il était réticent. Et à un moment donné, il a réfléchi en disant, pourquoi pas? Il a été à l'assemblée pour faire plaisir à son ami. Et là, il a entendu la bonne et merveilleuse parole de Dieu. Et cette parole a fait écho dans son cœur. Cette parole lui a apporté réconfort et espoir. Et par la suite, par rapport à cette histoire, il a donné son cœur à Jésus. Il a reconnu que Jésus-Christ est Seigneur à la gloire de Dieu le Père. Et par la suite, eh bien, cette histoire rapporte, eh bien, cet homme a pu faire confiance à Dieu. Par la suite, il a pu retrouver, je dirais, certaines choses matérielles. Et par la suite, il pouvait encourager et aider ceux qui étaient désespérés. Voyez-vous, bon nombre de croyants dans le monde entier peuvent témoigner de la grâce et de la bénédiction de Dieu. Vous qui êtes désespérés, vous qui êtes découragés, vous qui ne savez que faire, et peut-être au sein de votre famille, on vous a parlé de Jésus, on vous a parlé de Dieu, jusqu'à maintenant, vous êtes réticents, c'est le moment. Puisque la Bible dit, si aujourd'hui vous entendez la voix de Dieu, n'endurcissez point votre cœur. Alors, Jérémie, prophète, est un homme de la même nature que nous. À un moment, il était désespéré. Il était dans le désespoir. Mais il se rappelle. Il se rappelle des bontés de Dieu. Et en se rappelant des bontés de Dieu, il reprend courage. Il reprend espoir. Que vous puissiez reprendre espoir. Que vous puissiez reprendre courage. Que vous ne puissiez pas vous arrêter. Que vous ne puissiez pas abandonner. Mais continuez. Parce qu'en Dieu, il y a de l'espoir. Que la grâce et la bénédiction de Dieu soient votre force et votre partage. Seigneur, tu connais notre fragilité. Tu sais quand nous sommes éprouvés, quand nous sommes découragés, quand nous sommes abattus. Ô Seigneur, tu connais ceux qui sont dans cette situation, que ceux qui t'appartiennent, que ceux qui un jour t'ont dit oui, puissent se rappeler, Seigneur, qui tu es et ce que tu peux faire, puisque tu es le Dieu capable d'intervenir dans n'importe quelle situation. Je prie aussi pour ces personnes qui ne te connaissent pas et que, Seigneur, qu'ils t'appellent, puisque Jésus, tu as dit, je ne mettrai pas dehors celui qui vient à moi. Et toi-même, tu as dit, vous tous qui êtes fatigués et chargés, venez à moi et je vous donnerai du repos. Que ces amis qui ne te connaissent pas puissent expérimenter à partir de maintenant ta bonté, ta fidélité, ta compassion, et ceux qui l'ont déjà expérimenté, merci de leur donner la force, la puissance, le courage, afin qu'ils puissent continuer et qu'ils ne puissent pas s'arrêter. Seigneur, sois béni, sois glorifié, sois exalté pour ce que tu fais, Seigneur mon Dieu, pour ceux qui écoutent et écouteront encore ta bonne et merveilleuse parole. Que Dieu vous bénisse.

celui qui dissimule la haine a des lèvres menteuses, et celui qui répand la calomnie est un insensé. Celui qui parle beaucoup ne manque pas de péché, mais celui qui retient ses lèvres est un homme prudent. La langue du juste est un argent de choix, le cœur des méchants est peu de chose. Les lèvres du juste dirigent beaucoup d'hommes, et les insensés meurent par défaut de raison. »

Tu as transformé mes pleurs en une danse de joie. Et tu m'as ôté mes habits de deuil pour me revêtir d'un habit de fête, afin que de tout mon cœur et sans me lasser, je te chante. Éternel mon Dieu, je te louerai à jamais.

Voici l'homme heureux. Il n'écoute pas les conseils des gens mauvais, il ne suit pas l'exemple de ceux qui font le mal, il ne s'assoit pas avec les moqueurs. Au contraire, il aime l'enseignement du Seigneur et le redit jour et nuit dans son cœur. Comme un arbre planté au bord de l'eau, il donne ses fruits au bon moment et ses feuilles restent toujours vertes. Cet homme réussit tout ce qu'il fait.

Ô Éternel, en toi j'ai un refuge. Épargne-moi toujours de connaître la honte. Délivre-moi dans ta justice. Incline vers moi ton oreille. Viens vite, viens me délivrer. Sois pour moi un rocher entouré de murailles, une solide forteresse où je trouverai le salut.

0: Une réponse douce calme la fureur, mais une parole dure excite la colère. La langue des sages rend la science aimable, et la bouche des insensés répand la folie. Les yeux de l'Éternel sont en tout lieu, observant les méchants et les bons. La langue douce est un arbre de vie, mais la langue perverse brise l'âme. L'insensé dédaigne l'instruction de son père, mais celui qui a égard à la réprimande agit avec prudence.
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Les oracles sont sur les lèvres du roi. Sa bouche ne doit pas être infidèle quand il juge. Le poids et la balance juste sont à l'Éternel. Tous les poids du sac sont son ouvrage. Les rois ont horreur de faire le mal, car c'est par la justice que le trône s'affermit. Les lèvres justes gagnent la faveur des rois, et ils aiment celui qui parle avec droiture.

Dieu aime la justice et la droiture. L'amour de l'Éternel remplit la terre. L'Éternel a parlé, les cieux ont été faits par la parole de l'Éternel, et toute l'armée des étoiles est née du souffle de sa bouche.

Telle voie paraît droite à un homme, mais son issue, c'est la voie de la mort. Celui qui travaille, travaille pour lui, car sa bouche l'y excite. L'homme pervers prépare le malheur, et il y a sur ses lèvres comme un feu ardent. L'homme pervers excite des querelles, et le rapporteur divise les amis. L'homme violent séduit son prochain, et le fait marcher dans une voie qui n'est pas bonne.

celui qui ferme les yeux pour se livrer à des pensées perverses, celui qui se mord les lèvres a déjà consommé le mal. Les cheveux blancs sont une couronne d'honneur, c'est dans le chemin de la justice qu'on la trouve. Celui qui est lent à la colère vaut mieux qu'un héros. Et celui qui est maître de lui-même que celui qui prend des villes. On jette le sort dans le pan de la robe, mais toute décision vient de l'Éternel. »

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0: Qui est Dieu sinon l'Éternel? Qui est un roc? C'est notre Dieu. C'est Dieu qui m'arme de vaillance. Il me trace un chemin parfait.
1: La sagesse est une source de vie pour celui qui la possède. Et le châtiment des insensés, c'est leur folie. Celui qui est sage de cœur manifeste la sagesse par sa bouche. Et l'accroissement de son savoir paraît sur ses lèvres. Les paroles agréables sont un rayon de miel douce pour l'âme et salutaire pour le corps.

Bonjour. C'est la voix de l'Évangile. De tout temps, l'homme a tenté de connaître l'avenir et aujourd'hui ne fait pas exception. Les statistiques témoignent même d'un intérêt croissant porté à l'avenir. Un Français sur cinq consulte régulièrement une voyante. Un jeune sur deux croit à l'astrologie. Et environ 40 000 voyants et astrologues reçoivent 10 à 12 millions de clients par an en France, sans compter les sites internet, les livres et les colloques sur le sujet. Alain Choiquier voudrait lire et méditer un vieux poème qui parle d'avenir et d'espérance. Mais avant cela, nous écoutons Cathy, « Ma vie est dans tes mains ».

Au psaume 31e et au verset 15 et 16, nous lisons ce beau texte que nous sommes invités à faire nôtre aujourd'hui même. « En toi je me confie, ô Éternel, je dis, tu es mon Dieu, mes destinées sont dans ta main. » L'avenir, ami auditeur, a été pendant longtemps le monopole des prophètes, des voyants et des mages. Les Chaldéens, depuis des temps très lointains, interrogeaient les astres, essayant de percer leurs mystères pour savoir ce que leur futur leur réservait. Après eux, les Romains étudiaient le vol des oiseaux dans lesquels ils voyaient certains présages, certaines augures. Le grand César en était très friand lors des campagnes militaires qu'il menait avec succès la plupart du temps. Les magiciens romains interrogeaient les entrailles d'animaux offerts en sacrifice pour savoir de quoi leur lendemain serait fait. De tout temps, l'homme s'est inquiété de son avenir, de sa destinée. Un certain Nostradamus, de son vrai nom, Michel de Notre-Dame, eut une influence considérable par ses écrits qu'on essaie de comprendre encore de nos jours. Cet astrologue du Moyen-Âge se plaisait à scruter le ciel clair de sa province natale et croyait y voir l'avenir de notre monde. Ces hommes adultes que nous sommes devenus aujourd'hui, en fait, n'ont pas changé dans ce siècle moderne. En effet, que sont aujourd'hui la futurologie et la prospective, sinon une approche scientifique de nos lendemains ? De nos jours, l'ordinateur a remplacé le prophète et la boule de cristal, mais au fond, l'homme est resté le même, inquiet toujours quant à son avenir. Nous n'avons plus recours, comme dans le passé, aux entrailles d'animaux sacrifiés ou au vol d'oiseaux, mais nous sollicitons nos techniques de pointe. L'électronique avancée, leur demandant des réponses à nos immenses questions, à nos énormes problèmes, leur demandant aussi de nous dire ce qu'il en sera du futur. Autrefois, cette démarche revêtait un caractère religieux. Aujourd'hui, elle est scientifique. Cependant, nous en sommes toujours là, à vouloir sonder l'avenir de quelque manière que ce soit. Dans nos temps, de grands savants, des chercheurs informaticiens en collaboration avec des psychologues travaillent à sonder l'avenir dans le but de savoir quelles décisions prendre aujourd'hui qui pourraient influer dans le bon sens sur les quelques dizaines d'années qui sont devant nous. Il faut dire que nous avons de quoi être inquiets aujourd'hui avec l'inflation galopante, la vie de plus en plus chère, la violence explosant partout, le chômage impressionnant, les grandes crises économiques, la pollution. Oui, il y a vraiment de quoi être inquiet, dans le présent déjà, mais davantage pour l'avenir. Quel monde sommes-nous en train de préparer à nos enfants ? Ce message que je vous livre en ce moment, c'est en Suisse que je l'ai écrit. Eh bien, figurez-vous que ces amis qui m'hébergeaient chez eux et qui sont horlogers m'ont fait savoir qu'une société leur a demandé de fabriquer des montres pornographiques, les assurant d'une large diffusion dans ces temps de grande crise économique. Des montres pornographiques. Qui l'aurait pensé ? Sommes-nous devenus fous ? Jusqu'à nos montres qui doivent porter la marque de la flétrissure et du péché, souillant nos regards toutes les fois où nous en appelons à elles pour savoir l'heure. Ces horlogers ont bien sûr dit non, mais d'autres pourraient accepter, surtout dans cette conjoncture commerciale difficile. Le tragique de l'affaire est que nous voulions vivre et nous sortir d'embarras sans Dieu, préférant en appeler à nos ordinateurs, à notre science qu'à Dieu. Pourtant, Dieu et la science ne sont pas incompatibles, au contraire, mais la science s'est substituée à Dieu. Et Dieu, duquel vient toute vraie science, dit dans sa parole, « Prenez donc garde, vous qui oubliez Dieu. Le jonc pousse-t-il sans marais ? Le roseau sans humidité ? Encore vert et sans qu'on le coupe, il sèche plus vite que toutes les herbes. Ainsi arrive-t-il à tous ceux qui oublient Dieu, et l'espérance de l'incroyant périra. Son assurance est brisée, son soutien est une toile d'araignée. » Et si je vous disais, amis, que nos ordinateurs eux-mêmes sont inquiets, qu'ils transpirent ? En vérité, le monde prépare une guerre comme il n'en a jamais encore connue. Dieu sait combien les dernières guerres ont été cruelles, insupportables. Joël le prophète dit dans la Bible que des temps très difficiles doivent encore arriver.
au niveau de cette course aux armements, nous n'en doutons point. Lisez donc cela au chapitre 3 du livre qui porte son nom. Mais quelle responsabilité devant Dieu! Ah, si l'homme d'aujourd'hui savait s'attendre à Dieu pour ses problèmes, ses difficultés, ses angoisses, ses inquiétudes, que lui dirait Dieu? Je sais les projets que j'ai formés pour vous, projets de paix et non de malheur. Lisez donc ces versets dans le livre du prophète Jérémie, au chapitre 29e et au verset 11. Notre monde actuel se croit adulte, majeur, assez pour se passer de Dieu. Il marche au devant d'une terrible catastrophe. Libre à lui de prendre le chemin qu'il pense être le bon, mais gare à la casse. Dieu dit dans sa parole, « Malheur à ceux qui prennent des résolutions sans moi, et heureux celui ou celle qui, comme le psalmiste, peuvent dire, « En toi je me confie, ô Éternel, je dis tu es mon Dieu, mes destinées sont dans ta main. » Vos destinées, amis auditeurs, sont-elles dans sa main? À quiconque se confie en lui, le Christ dit dans l'Évangile, selon saint Jean au chapitre 14 et au verset 1, « Que votre cœur ne se trouble point, ayez foi en Dieu et en moi aussi. » Puis au verset 27e de ce même chapitre, il poursuit en ces termes, « Je vous laisse la paix, je vous donne la paix, je ne vous donne pas comme le monde donne, que votre cœur ne se trouble pas et ne s'alarme pas. » La clé de la paix entre les hommes sur la terre et la clé du repos intérieur est dans la foi au Christ, mort pour nous et ressuscité vivant pour nous aujourd'hui. La clé de toute chose est dans son œuvre de rédemption. Oui, la clé est là. Voulez-vous vous en saisir ?

Le message biblique nous renseigne sur l'avenir. Pas comme Nostradamus ni comme les horoscopes, mais Dieu nous révèle ce que nous devons savoir et garde caché ce que nous n'avons pas besoin de savoir. Il annonce le jugement à venir et il offre le pardon. Il déclare par l'intermédiaire de l'apôtre Paul, par exemple, que c'est aujourd'hui le jour du salut. Il vous appelle à placer votre confiance en lui. Il est Dieu et il maîtrise la destinée de l'humanité. Il a des projets de bonheur pour son peuple, comme il le dit par l'intermédiaire de Jérémie. Encore faut-il faire partie de ce peuple. Qu'attendez-vous pour qu'il soit votre paix et votre avenir? Quel avenir? 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Allez, au revoir et à bientôt.

0: Mon cœur est dans la joie. Mon âme exulte d'allégresse. 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
1: Évangile de Jean, chapitre 13. Avant la fête de Pâques, Jésus, sachant que son heure était venue de passer de ce monde au Père, et ayant aimé les siens qui étaient dans le monde, mit le comble à son amour pour eux. Pendant le souper, lorsque le diable avait déjà inspiré au cœur de Judas Iscariote, fils de Simon, le dessein de le livrer, Jésus, qui savait que le Père avait remis toutes choses entre ses mains, qu'il était venu de Dieu et qu'il s'en allait à Dieu, se leva de table, ôta ses vêtements et prit un linge dont il se ceignit. Ensuite, il versa de l'eau dans un bassin et il se mit à laver les pieds des disciples et à les essuyer avec le linge dont il était saint. Il vint donc à Simon-Pierre. Et Pierre lui dit, « Toi, Seigneur, tu me laves les pieds ?» Jésus lui répondit, « Ce que je fais, tu ne le comprends pas maintenant, mais tu le comprendras bientôt. » Pierre lui dit, « Non, jamais tu ne me laveras les pieds. » Jésus lui répondit, « Si je ne te lave, tu n'auras point de part avec moi. » Simon-Pierre lui dit, « Seigneur, non seulement les pieds, mais encore les mains et la tête. » Jésus lui dit, « Celui qui est lavé n'a besoin que de se laver les pieds pour être entièrement pur. Et vous êtes pur, mais non pas tous. » Car il connaissait celui qui le livrait. C'est pourquoi il dit, « Vous n'êtes pas tous purs. » Après qu'il leur eut lavé les pieds et qu'il eut pris ses vêtements, il se remit à table et leur dit, « Comprenez-vous ce que je vous ai fait ? Vous m'appelez maître et seigneur, et vous dites bien, car je le suis. Si donc je vous ai lavé les pieds, moi, le seigneur et le maître, vous devez aussi vous laver les pieds les uns aux autres. Car je vous ai donné un exemple, afin que vous fassiez comme je vous ai fait. En vérité, je vous le dis, le serviteur n'est pas plus grand que son seigneur, ni l'apôtre plus grand que celui qui l'a envoyé. Si vous savez ces choses, vous êtes heureux, pourvu que vous les pratiquiez. Ce n'est pas de vous tous que je parle. Je connais ceux que j'ai choisis. Mais il faut que l'Écriture s'accomplisse. Celui qui mange avec moi le pain a levé son talon contre moi. Dès à présent, je vous le dis, avant que la chose arrive, afin que, lorsqu'elle arrivera, vous croyiez à ce que je suis. En vérité, je vous le dis, celui qui reçoit celui que j'aurai envoyé me reçoit, et celui qui me reçoit, reçoit celui qui m'a envoyé. » Ayant ainsi parlé, Jésus fut troublé en son esprit, et il dit expressément, « en vérité, je vous le dis, l'un de vous me livrera. » Les disciples se regardaient les uns les autres, ne sachant de qui il parlait. Un des disciples, celui que Jésus aimait, était couché sur le sein de Jésus. Simon-Pierre lui fit signe de demander qui était celui dont parlait Jésus. Et ce disciple, s'étant penché sur la poitrine de Jésus, lui dit, « Seigneur, qui est-ce ? » Jésus répondit, « C'est celui à qui je donnerai le morceau trempé. » Et, ayant trempé le morceau, il le donna à Judas, fils de Simon, l'Iscariote. Dès que le morceau fut donné, Satan entra dans Judas. Jésus lui dit, « Ce que tu fais, fais-le promptement. » Mais aucun de ceux qui étaient à table ne comprit pourquoi il lui disait cela, car quelques-uns pensaient que, comme Judas avait la bourse, Jésus voulait lui dire, « Achète ce dont nous avons besoin pour la fête », ou qu'il lui commandait de donner quelque chose aux pauvres. Judas, ayant pris le morceau, se hâta de sortir. Il était nuit. Lorsque Judas fut sorti, Jésus dit, « Maintenant, le Fils de l'homme a été glorifié, et Dieu a été glorifié en lui. Si Dieu a été glorifié en lui, Dieu aussi le glorifiera en lui-même, et il le glorifiera bientôt. Mes petits enfants, je suis pour peu de temps encore avec vous. Vous me chercherez. Et, comme j'ai dit aux Juifs, vous ne pouvez venir où je vais, je vous le dis aussi maintenant. Je vous donne un commandement nouveau. Aimez-vous les uns les autres. Comme je vous ai aimé, vous aussi, aimez-vous les uns les autres. À ceci tous connaîtront que vous êtes mes disciples, si vous avez de l'amour les uns pour les autres. » Simon-Pierre lui dit « Seigneur, où vas-tu ?» Jésus répondit « Tu ne peux pas maintenant me suivre où je vais, mais tu me suivras plus tard. » « Seigneur, lui dit Pierre, pourquoi ne puis-je pas te suivre maintenant ? Je donnerai ma vie pour toi. » Jésus répondit, « Tu donneras ta vie pour moi. En vérité, je te le dis, le coq ne chantera pas que tu ne m'aies renié trois fois. » Évangile de Jean, chapitre 14. Que votre cœur ne se trouble point. Croyez en Dieu et croyez en moi. Il y a plusieurs demeures dans la maison de mon Père. Si cela n'était pas, je vous l'aurais dit. Je vais vous préparer une place. Et, lorsque je m'en serai allé, et que je vous aurai préparé une place, je reviendrai, et je vous prendrai avec moi, afin que là où je suis, vous y soyez aussi. Vous savez où je vais, et vous en savez le chemin. Thomas lui dit, « Seigneur, nous ne savons où tu vas. Comment pouvons-nous en savoir le chemin ?» Jésus lui dit, « Je suis le chemin, la vérité et la vie. Nul ne vient au Père que par moi. Si vous me connaissiez, vous connaîtriez aussi mon Père. Et dès maintenant, vous le connaissez, et vous l'avez vu. » Philippe lui dit, « Seigneur, montre-nous le Père, et cela nous suffit. » Jésus lui dit, « Il y a si longtemps que je suis avec vous, et tu ne m'as pas connu, Philippe. Celui qui m'a vu a vu le Père. Comment dis-tu, montre-nous le Père ? Ne crois-tu pas que je suis dans le Père et que le Père est en moi ? Les paroles que je vous dis, je ne les dis pas de moi-même. Et le Père qui demeure en moi, c'est lui qui fait les œuvres. Croyez-moi, je suis dans le Père et le Père est en moi. Croyez du moins à cause de ses œuvres. En vérité, je vous le dis, « celui qui croit en moi fera aussi les œuvres que je fais, et il en fera de plus grandes, parce que je m'en vais au Père. Et tout ce que vous demanderez en mon nom, je le ferai, afin que le Père soit glorifié dans le Fils. Si vous demandez quelque chose en mon nom, je le ferai. Si vous m'aimez, gardez mes commandements. Et moi, je prierai le Père, et il vous donnera un autre Consolateur, afin qu'il demeure éternellement avec vous, l'Esprit de vérité, que le monde ne peut recevoir, parce qu'il ne le voit point et ne le connaît point. Mais vous, vous le connaissez, car il demeure avec vous et il sera en vous. Je ne vous laisserai pas orphelin, je viendrai à vous. Encore un peu de temps, et le monde ne me verra plus. Mais vous, vous me verrez, car je vis et vous vivrez aussi. En ce jour-là, vous connaîtrez que je suis en mon Père, que vous êtes en moi et que je suis en vous. « Celui qui a mes commandements et qui les garde, c'est celui qui m'aime. Et celui qui m'aime sera aimé de mon Père. Je l'aimerai, et je me ferai connaître à lui. » Jude, non pas l'Iscariote, lui dit, « Seigneur, d'où vient que tu te feras connaître à nous et non au monde ?» Jésus lui répondit, « Si quelqu'un m'aime, il gardera ma parole, et mon Père l'aimera. Nous viendrons à lui, et nous ferons notre demeure chez lui. » Celui qui ne m'aime pas ne garde point mes paroles. Et la parole que vous entendez n'est pas de moi, mais du Père qui m'a envoyé. Je vous ai dit ces choses pendant que je demeure avec vous. Mais le Consolateur, l'Esprit Saint, que le Père enverra en mon nom, vous enseignera toutes choses et vous rappellera tout ce que je vous ai dit. Je vous laisse la paix. Je vous donne ma paix. Je ne vous donne pas comme le monde donne. Que votre cœur ne se trouble point, et ne s'alarme point. Vous avez entendu que je vous ai dit, « Je m'en vais et je reviens vers vous. » Si vous m'aimiez, vous vous réjouirez de ce que je vais au Père, car le Père est plus grand que moi. Et maintenant, je vous ai dit ces choses avant qu'elles arrivent, afin que, lorsqu'elles arriveront, vous croyiez. Je ne parlerai plus guère avec vous, car le Prince du monde vient. Il n'a rien en moi. Mais afin que le monde sache que j'aime le Père et que j'agis selon l'ordre que le Père m'a donné, levez-vous, partons d'ici.

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aujourd'hui encore dans les cœurs. C'est la contestation, on se révolte contre l'autorité. La violence se trouve dans le foyer, la violence se trouve dans la rue, la violence se trouve à l'école, la violence on retrouve sur le lieu de travail. Partout, c'est la violence. Parce que l'homme conteste l'autorité de Dieu. L'homme est comme lié par un esprit de violence. Mais ce qui est formidable, de même que ce démoniaque fut entièrement délivré, le Seigneur veut délivrer notre génération. Le Seigneur veut aussi te délivrer de cet esprit de violence, de haine qui est dans ton cœur. Mais pour cela, il faut faire comme le démoniaque, venir à ses pieds. Et j'ai dit venir à ses pieds, il ne s'agit pas de le faire tout simplement, le fait de se prosterner, mais c'est le fait de reconnaître sa souveraineté, de le reconnaître comme sauveur, de le reconnaître comme Seigneur et de le recevoir dans son cœur. Et de lui dire, Seigneur, je te donne ma vie, je te donne mon cœur. Et c'est seulement à cette condition qu'une délivrance peut être complète, totale, parce que notre Dieu, c'est le Dieu de la délivrance. C'est le Dieu de la guérison. Et ce soir, il veut aussi faire un merveilleux miracle dans ta vie. Il veut te bénir dans tout ton être. Ce soir, j'aimerais faire une lecture avec vous dans l'évangile de Luc, le chapitre 15. Luc, chapitre 15.

0: Je lirai à partir du verset 1er. Vous pourrez aider votre voisin à se retrouver, l'aider à suivre. Sans plus tarder, lisons la parole de Dieu. Il est dit, tous les publicains et les gens de mauvaise vie s'approchèrent de Jésus pour l'entendre. Et les pharisiens et les scribes murmuraient, disant, cet homme accueille des gens de mauvaise vie et mange avec eux. Mais il leur dit cette parabole, lequel d'entre vous, s'il a 100 brebis et qu'il en perde une, ne laisse les 99 autres dans le désert pour aller à la recherche de celle qui est perdue, jusqu'à ce qu'il la trouve. Lorsqu'il l'a trouvée, il la met avec joie sur ses épaules, et de retour à la maison, il appelle ses amis et ses voisins et leur dit, « Réjouissez-vous avec moi, car j'ai trouvé ma brebis qui était perdue. » De même, je vous le dis, il y aura plus de joie dans le ciel pour un seul pécheur qui se repent que pour 99 justes qui n'ont pas besoin de repentance. Amen. Nous arrêtons là notre lecture. La violence, elle est partout. Le cœur de l'homme même est violent. Mais vous savez que des fois, la situation sociale a poussé aussi des hommes et des femmes à la violence. Il y a aussi des situations, et souvent dans le foyer, l'un des conjoints peut pousser l'autre à la violence et à devenir violent. À un moment, il l'a tellement harcelé. Et brusquement, un moment de révolte, et puis il manifeste, l'autre conjoint manifeste toute sa violence, toute une violence qui est là, hein, au fond de son cœur. Ce n'est pas que la violence vient de naître, mais c'était déjà là, et brusquement cette violence s'est réveillée. Il nous est dit dans notre histoire, c'est Jésus, vous connaissez Jésus? Est-ce que vous êtes là? Vous êtes là? D'accord, merci. Est-ce que vous connaissez Jésus? Oui. Jésus, c'est le Fils de Dieu. C'est le Fils unique de Dieu. La Bible nous dit dans notre texte, le concernant, il est dit, tous les publicains et les gens de mauvaise vie s'approchaient de Jésus pour l'entendre. Les publicains, c'est-à-dire des voleurs, des menteurs, ou encore les collecteurs d'impôts de l'époque. Pourquoi on les considérait comme des gens mauvais? C'est que lorsqu'ils devaient percevoir l'impôt, si quelqu'un devait payer 10 francs, il demandait 30 francs. Ils prenaient leur part et la part qu'ils devaient verser aux Romains. Et c'est pourquoi ils étaient haïs. On ne les aimait pas dans la société juive, surtout qu'on les considérait comme des traîtres travaillant avec l'occupant. Et c'est ainsi que la Bible nous dit, les publicains et les gens de mauvaise vie, c'est-à-dire les prostituées, les lesbiennes, les homosexuels, les menteurs, les voleurs, les tricheurs, tous ces gens-là venaient auprès de Jésus, mais il est dit pour l'entendre. Vous savez, quand on trouve aujourd'hui des regroupements, quand on voit des fois une bande de jeunes regroupés dans un coin, vous pensez que c'est pour écouter un? Non. Ou s'ils écoutent un, c'est si un dit une bêtise, les autres vont le suivre. Non pas parce qu'ils se sentent plus forts que les autres, hein, mais pour se prouver à eux-mêmes qu'ils sont des gens forts. Et lorsqu'on trouve la violence à gauche et à droite, que ce soit dans les établissements scolaires ou au coin de la rue, c'est pas qu'ils sont plus violents que les autres, mais l'un veut montrer à l'autre qu'il est meilleur. Alors ils foncent et après ils regrettent, mais le mal est fait. La méchanceté et l'orgueil est dans le cœur de l'homme. C'est pourquoi la Bible dit « l'orgueil précède la chute ». Et le jeune homme, il se fiait à sa force, il se fiait à son courage, il se sent toujours meilleur, toujours plus fort qu'un autre. Et à cause de cet orgueil, de cette vanité, il se plonge dans toutes sortes de problèmes et de difficultés. Et la Bible nous dit
1: des publicains et des gens de mauvaise vie étaient autour de Jésus, mais c'était pour l'entendre. C'était pour l'entendre. Est-ce que vous savez que nous vivons dans un monde composé de gens de mauvaise vie? Vous savez, quand des fois on écoute les actualités, on entend qu'un tel est mis en examen. On dit, mais comment ça, non? Pourtant, il était toujours bien habillé. Il se présentait bien. Et pourtant, il est mis en examen. On tombe des nues, comme si l'habit ne fait pas le moine. Ce n'est pas le fait d'être bien, d'être présentable, de s'habiller extérieurement, d'être présentable, qui dit qu'il est innocent et que c'est un ange. Il n'y a pas longtemps, je parlais avec un jeune homme qui était bien habillé, qui résonnait très bien. Mais quand il parlait, son cœur était perverti. Son cœur était mauvais. Et c'est pourquoi un jour la Bible nous dit, Jésus, il n'avait pas besoin qu'on lui parle de l'homme, parce qu'il savait ce qui était dans le cœur de l'homme. Et ce soir, j'aimerais vous dire que Dieu sait ce qui est dans votre cœur. Amen. Dieu connaît les sentiments que vous nourrissez au plus profond de vous-même. Et Dieu sait la violence qui est tout autour de nous, la colère qui se manifeste à gauche et à droite. Dieu sait l'orgueil que l'homme nourrit en lui-même. Et parce qu'il y a la violence, et l'homme entretient, développe sa violence, et pour assouvir sa violence, il va chercher à satisfaire des passions qui sont en lui. Et à cause de la violence, les hôpitaux débordent. Les hôpitaux débordent. Le nombre de personnes handicapées se multiplie. Le nombre d'enfants qui demain vont dire, « Mais où est ma maman? Où est mon papa ?» Ce nombre-là se multiplie à cause de la violence, de la colère et de la méchanceté qui est dans le cœur de l'homme. Jésus, des publicains et des gens de mauvaise vie sont venus autour de lui. Et que s'est-il passé maintenant? Les hommes religieux de l'époque, ils n'ont pas compris cela, parce que pour eux, si Jésus était un homme saint, si Jésus était un homme pur, il devait se retrouver avec eux. Alors, c'est pourquoi il est dit dans ce texte, « Les pharisiens et les scribes murmuraient, disant, « Si cet homme accueille des gens de mauvaise vie et mange avec eux. » Le comportement de Jésus les étonnait. Jésus devait être assis à leur table. Jésus devait sortir avec eux parce qu'ils s'estimaient les meilleurs. Ils s'estimaient les gens irréprochables. Et frères et sœurs, ne ressemblons jamais à ces publicains, aux scribes plutôt et aux pharisiens. Mais que Dieu nous aide à toujours nous retrouver du côté de Jésus. Vous êtes là? Oui, vous êtes là. D'accord. Que Dieu nous aide à nous retrouver toujours du côté du Seigneur Jésus. Et il nous est dit, face à ce raisonnement, à ce comportement, pour nous comprendre, comprendre le texte, le contexte, Jésus leur dit cette parabole pour comprendre quelle est son attitude et son comportement. Lequel d'entre vous, s'il a 100 brebis et qu'il en perde une, ne laisse les 99 autres dans le désert pour aller à la recherche de celle qui est perdue jusqu'à ce qu'il la trouve. Jésus justifie son comportement en disant, d'un côté, il y a la brebis et de l'autre côté, il y a le berger qu'il représente. Et son comportement est dû parce que ces gens qui sont venus autour de lui pour l'entendre, il les considère comme des brebis. Il les considère comme des brebis, mais des brebis qui sont perdues. Puisque nous avons lu les concernant au verset premier, tous les publicains et les gens de mauvaise vie s'approchaient de Jésus pour l'entendre. Donc, ce sont des brebis égarées et qui sont loin du troupeau. Comment et pourquoi ils sont égarés? Certains sont égarés ou perdus par ignorance, par légèreté, incrédulité, ou encore, si on emploie un mot, à cause du péché. Ils sont égarés à cause du péché. Dans l'Épître aux Romains, le chapitre 3, pour comprendre ce que Dieu appelle le péché, Romains chapitre 3, à partir du verset 10. Il est dit, selon qu'il est écrit, il n'y a point de juste, pas même un seul. Nul n'est intelligent, nul ne cherche Dieu. Tous sont égarés, tous sont pervertis. Romains, chapitre 3, à partir du verset 10. Nous allons reprendre la lecture. Il est dit, selon qu'il est écrit, il n'y a point de juste, pas même un seul. Nul n'est intelligent, nul ne cherche Dieu. Tous sont égarés, tous sont pervertis. Il n'en est aucun qui fasse le bien, pas même un seul. Leur gosier est un sépulcre ouvert. Ils se servent de leur langue pour tromper. Ils ont sous leurs lèvres un venin d'aspic, leur bouche est pleine de malédictions et d'amertume. Ils ont les pieds légers pour répandre le sang, la destruction et le malheur sont sur leur route. Ils ne connaissent pas le chemin de la paix, la crainte de Dieu n'est pas devant leurs yeux. Amen. L'apôtre nous dit, il n'y a pas de juste, pas même un seul. Voici l'état de la brebis qui est égaré, qui est loin du troupeau. Bien entendu, lorsque nous parlons de brebis, ne voyons pas l'animal, mais revoyons ou voyons l'homme. L'homme par rapport à Dieu. C'est vrai, ce soir, vous êtes debout, vous êtes ici, devant moi, je vous vois. Et quelqu'un pourrait dire, mais en quoi je suis perdu, puisque je suis là? C'est vrai. Vous savez, il y a des enfants, quand des fois ils vont au supermarché, on entend à un moment, il y a tel enfant à la caisse qui est perdu. Pourtant, la foule est là. Mais on dit qu'il est perdu. Mais perdu par rapport à ses parents. Et l'homme, il est perdu par rapport à Dieu. Dans le sens que le péché l'éloigne, le sépare de Dieu. On peut être, vous savez que il y a des gens qui habitent au milieu de la ville et qui souffrent de solitude. Ils sont au milieu de milliers de gens qui toute la journée passent autour d'eux, mais ils se sentent seuls et ils meurent de solitude. De même aussi qu'on peut être dans une foule immense et être perdu par rapport à Dieu. Ne pas connaître de relation, de communion avec le Dieu vivant et vrai, et cela à cause du péché. Et c'est ce qui fait de l'homme une brebis perdue. Pourquoi prendre l'exemple de la brebis? Parce qu'une brebis ne sait pas se diriger tout seul. Une brebis ne peut pas tout seul retrouver son chemin. Si on lâche une brebis ici, elle va rester, elle va brouter, elle va brouter, elle va brouter et s'éloigner, mais jamais en mesure de revenir sur ses pas. Et de retrouver le chemin, la brebis a besoin du berger pour se conduire. Et de même, l'homme par lui-même, par son intelligence, ses capacités, ne peut pas revenir tout seul à Dieu. S'il y avait cette possibilité chez lui, Jésus ne serait pas venu. Il ne serait pas venu comme le divin berger. Il n'aurait pas donné sa vie sur le bois de la croix. Et c'est parce que l'homme est perdu à cause du péché, parce que c'est le péché qui sépare l'homme de Dieu. Assez souvent, on a pris comme exemple, ou je prends comme exemple, pour imager le fait de la séparation de l'homme d'avec Dieu. Je prends l'exemple du mur. Dieu est de ce côté-ci, et de l'autre côté, il y a le pécheur. Et le mur sépare l'homme de son créateur. Et c'est un mur qui est épais. C'est un mur qui est très haut, qui est très profond. On ne peut pas le percer, on ne peut pas passer au-dessus, on ne peut pas passer en dessous. Et l'homme peut crier, il peut taper, il ne peut pas, Dieu ne peut pas l'entendre parce que c'est le mur de son péché qui est là. Et il est perdu de l'autre côté. Il est perdu. Et tôt ou tard, ce sera la mort éternelle, la séparation éternelle d'avec son Créateur. Il est privé de la grâce et des bénédictions de Dieu. Et la Bible nous dit, lorsque nous revenons à notre texte, que le pécheur, l'homme, il est comme une brebis égarée. Il est perdu loin du troupeau. Et s'il est perdu, il est aussi loin de la protection du berger. Assez souvent, on a appris aux enfants, on a montré aux enfants comment le loup s'attaque à la brebis. Et la brebis, elle est sans défense. Elle ne peut pas se défendre. La brebis n'a pas de croc. Ce qui fait que lorsque le loup arrive, la brebis est une proie facile. J'aimerais vous dire ce soir que l'homme, il est une proie facile pour le diable quand il est séparé de Dieu. Que peut l'homme contre des puissances occultes, contre des anges déchus? Que peut l'homme contre des démons s'il n'a pas Dieu? Il fut une époque où, pour se protéger des démons, on prenait une croix et on le présente aux démons. Mais j'ai l'impression qu'ils riaient. Vous pensez que c'est une croix qui va mettre les démons en fuite? Non. Ou alors au-dessus des portes, et je me souviens chez ma mère, il y avait une image de Saint-Michel. Vous pensez que le démon avait peur de Saint-Michel? Non, puisque chez nous, il y avait encore des communications qui se faisaient. Malgré tout, c'est au-dessus de toutes les portes, il y avait Saint-Michel, il y avait un ciseau planté, etc. Mais ça ne les dérangeait pas, non, les démons. Au contraire, ça les arrangeait. Il y a d'autres personnes, on va brûler de l'encens toute la journée. J'ai connu un homme qui lui était tourmenté par les démons, et pour les chasser, qu'est-ce qu'il faisait? Il passait des litres d'ammoniac. Il avait brûlé tous les murs de sa maison. Il avait brûlé le trottoir qui était devant sa porte. Il en est mort parce qu'il n'a pas voulu donner sa vie à Dieu. Mais cela n'a jamais chassé les démons. Jamais chassé les démons. Mais j'aimerais vous dire, je connais des hommes et des femmes. Si avant, ils avaient peur et ils vivaient dans la crainte, lorsque le Christ est venu dans leur vie, dans leur cœur, les démons ont pris la fuite. Ils en ont été entièrement délivrés. Et j'ai pour témoignage ma propre famille. Oh, je me souviens, avant notre conversion, le soir, nous entendions souvent un rouleau compresseur sur notre maison pendant toute la nuit. Nous ne pouvions pas dormir. Il y avait toujours une communication dans la maison. C'est quand j'ai grandi, j'ai compris ce que c'était, toutes ces choses, parce que j'entendais les adultes en parler. Et un jour, j'ai donné mon cœur au Seigneur, j'avais environ 17 ans à l'époque. Depuis le jour où le Seigneur est venu dans ma vie, je lui ai donné mon cœur, toutes ces choses ont disparu. Et plus encore, chez nous, c'était comme un hôpital. Tout le monde, on était toujours malade. Et bien entendu, la médecine n'avait pas de solution. Mais quand Jésus est venu dans notre maison, c'était terminé aussi la question de la maladie. C'était fini, on ne court plus voir le médecin comme avant, parce que le Seigneur, il a fait un puissant et un grand miracle dans notre vie. Alléluia. Et ce miracle-là, le Seigneur veut aussi le faire pour toi ce soir, ami. À l'époque, nous étions des brebis perdues. Et comme je le dis, lorsque nous sommes une brebis perdue, lorsque l'homme est sans Dieu, il devient une proie, comme la brebis est une proie facile pour le loup. Parce que Jésus, il compare le diable au loup. Un loup, un mercenaire. Il ne vient que pour égorger et détruire, et il ne se met en peine pour personne. Et comme je vous l'ai dit, le diable ne vous aime pas. Il n'aime pas l'homme, il n'aime pas la femme, il n'aime pas les enfants. Il garde la haine pour eux. Et c'est C'est pourquoi il fait tout pour les détruire et les entraîner à l'autodestruction. Ce qui fait, étant sans défense, il est incapable, la brebis, l'homme, de rentrer tout seul au divin bercail, de rentrer à la maison et de revenir à Dieu de tout son cœur, parce qu'il s'en est éloigné à cause du péché. J'aimerais vous dire une chose, pour comprendre cet éloignement. Pour comprendre cet éloignement, quand on commet une fois un péché, cela nous éloigne de Dieu. Et chaque fois que nous allons plus loin dans le péché, cela nous éloigne toujours davantage de Dieu. Cela nous éloigne toujours, toujours, toujours davantage de Dieu. Et le diable, il met tout en œuvre pour que nous soyons le plus loin possible. Le plus loin possible de Dieu. Et plus nous sommes loin de Dieu, plus cela l'arrange. Vous imaginez une brebis qui est bien éloignée du berger. Le drame est cette brebis belle, rien à faire, personne ne l'entend, il n'y a pas de secours. Cette brebis est peut-être tombée parmi des épines, mais personne pour le sortir de là. Vous comprenez le drame que vit cette brebis. Et ce soir, à cause du drame que tu vis, à cause de ton péché, tu es comme une brebis, tu es comme cette brebis qui est perdue, qui est loin du maître, qui est loin du sauveur, qui est loin de ton Seigneur, tu es loin du divin berger. Ce qui est formidable dans notre texte, c'est lorsqu'il nous est dit, mais il leur dit cette parabole, lequel d'entre vous, s'il a 100 brebis, et qu'il en perde une, ne laisse les 99 autres dans le désert pour aller à la recherche de celle qui est perdue jusqu'à ce qu'il la trouve. Lorsqu'il l'a trouvée, il la met avec joie sur ses épaules. Et de retour à la maison, il appelle ses amis et ses voisins et leur dit, « Réjouissez-vous avec moi !» car j'ai trouvé ma brebis qui était perdue. Dans un premier temps, la brebis, elle est perdue. Et cette brebis représente chaque homme, chaque femme qui est égarée loin de Dieu et loin du troupeau. La deuxième chose que je veux souligner, c'est le fait du bon berger. Le berger, c'est Christ. Il cherche le pécheur perdu, le pécheur ou la brebis qui est perdu. Et ce soir, vous devez voir dans la brebis, tu dois voir dans cette brebis l'homme, toi, qui est donc perdu. Et Jésus, il vient comme le divin berger. Dans l'évangile de Jean, le chapitre 10, il nous est dit. Jean 10, évangile de Jean, chapitre 10. Si vous étiez dans l'Épître aux Romains, c'est un peu avant l'Épître aux Romains. Si vous êtes resté dans Luc, c'est juste après l'Évangile de Luc. Jean, chapitre 10. Je lis le verset 15. Nous allons lire plusieurs versets dans ce texte. Donc ne le refermez pas après. Il est dit, « Comme le Père me connaît, et comme je connais le Père, je donne ma vie pour mes brebis. Amen. » Jésus dit, « Je donne ma vie pour mes brebis. » Je veux souligner plusieurs choses dans le comportement de Jésus. La première chose, si Jésus se retrouve entouré des publicains et des gens de mauvaise vie, et dans le verset 15 que nous avons lu, il dit, « Et je donne ma vie pour mes brebis. » Cela veut dire que Jésus connaît la valeur de chaque âme. Et c'est pourquoi il donne sa vie. Aux yeux de Satan, vous n'avez aucune valeur. Vous n'avez aucune valeur. Et c'est pourquoi il pousse l'homme dans l'alcool, la cigarette, Il pousse le jeune homme, la jeune fille, dans la drogue. Il enlève du cœur du jeune homme, du jeune fille, de la jeune fille, de l'homme, de la femme, tout sens de pudeur. Parce qu'il veut les avilir. Il veut les détruire moralement. Et vous savez, la société où nous vivons actuelle, la morale disparaît au fur et à mesure. Bientôt, nous risquons de voir les gens marcher nus dans la rue. Des gens dans les coins de la rue s'accoupler publiquement parce qu'il n'y a plus aucune gêne. Quelqu'un a dit, si on devait prendre le temps d'observer les animaux, ils ont des choses à apprendre à l'homme aujourd'hui. Parce que l'homme, il est descendu tellement bas dans l'immoralité. L'animal, des fois, montre un peu plus de moralité que lui. Et ça, c'est un dommage. Alors que Dieu a créé l'homme doté d'intelligence, en mesure de faire la différence entre le bien et le mal. Mais le péché a tellement pénétré, tellement fait son œuvre dans son cœur, il a perdu le sens de la moralité. Et c'est pourquoi ce soir, il faut que tu reviennes. Il faut que tu reviennes. Vous savez, notre société vit des drames, de grandes souffrances. Ou des fois, on rencontre une jeune fille, une jeune femme plutôt, avec un, deux enfants. Et des enfants qui demandent, « Mais où est mon papa ?» Elle voudrait répondre, mais elle a entretenu déjà tellement de haine dans son cœur pour le père de ses enfants. Parce qu'un jour, cet homme qui est le père a dit à cette jeune femme, cette femme qui était une jeune fille, que je t'aime. Et lui a dit, nous allons nous marier, mais avant qu'on se marie, il faut que tu me prouves que tu m'aimes. Et alors ils sont allés dans le lit, et elle s'est retrouvée avec un enfant. Et lui a encore insisté, il y a eu un deuxième enfant. Et au moment où le deuxième était là, il a pris son paquet et il est parti. Il est parti où? Chez une autre jeune fille. Et c'est une chaîne qui continue ainsi. Oh, je me souviendrai toujours de cette jeune femme qui était seule chez elle et qui était malheureuse. Peut-être qu'il perdait goût à la vie. Parce qu'elle a vécu avec un homme pendant plusieurs années. Et elle m'a dit,

qui vit une telle situation et qui détruit un cœur, détruit une vie. Et des fois, j'ai l'impression que l'homme ne mesure pas le drame, le mal, la destruction qu'il sème autour de lui. Il ne le mesure pas comme si pour lui, ce n'est qu'un moment de plaisir, un moment de joie. Mais les conséquences sont graves. Et cela fait partie de toute cette violence qu'on retrouve autour de soi et qui développe la haine. Et Jésus, il s'est retrouvé au milieu de toutes ces personnes. Et alors, quand il est là avec eux et il est prêt à donner sa vie, il montre l'intérêt qu'il a, la valeur que les âmes ont pour lui. Mais quand le diable, il pousse les hommes à être des coureurs de jupons, et il pousse les femmes à être des voleuses d'hommes, c'est pour les amener à la destruction et détruire toute moralité dans leur cœur, parce que votre âme n'a aucune valeur pour lui. Vous n'avez aucune importance pour Satan. Quand il pousse le jeune homme ou la jeune fille, l'homme ou la femme, à tenter à sa vie, à se suicider, il ne vous aime pas. Le diable, il a de la haine pour vous et il veut vous détruire. Et en vous détruisant physiquement, corporellement, il veut aussi détruire votre âme, c'est-à-dire votre relation avec Dieu. Il veut vous entraîner à haïr Dieu qui vous aime et qui a préparé pour vous un avenir de paix et de bonheur dans la mesure où vous voulez rentrer. Dans la mesure où vous dites, Seigneur, je crois à cet avenir, alors je te donne ma vie et je te reçois dans mon cœur, je t'accepte comme mon sauveur. Jésus montre que l'âme, ton âme, a de la valeur et de l'importance pour lui et c'est pourquoi il donne sa vie pour toi. Au verset 11 de ce chapitre 10 de Jean, il est dit, je suis le bon berger. Le bon berger donne sa vie pour ses brebis. On peut le lire ensemble et à haute voix. Je suis le bon berger. Le bon berger donne sa vie pour ses brebis. On le relit à nouveau. Je suis le bon berger. Le bon berger donne sa vie pour ses brebis. Il faut vous souvenir de ce texte, Jean chapitre 10 et le verset 11, Jésus dit, « Je suis le bon berger. Le bon berger donne sa vie pour ses brebis. » Est-ce qu'il y a quelqu'un ce soir qui se considère comme la brebis du Seigneur? Laissez-moi voir votre main. Il y a un enfant, deux enfants. Oui, il y a au moins trois, quatre personnes dans la salle qui se considèrent comme une brebis du Seigneur. C'est déjà quelque chose de formidable. Mais d'ici la fin de la réunion, vous serez sûrement plus nombreux. Jésus, il est donc le bon berger, et le bon berger donne sa vie pour sa brebis. Comment je veux l'expliquer? Dans le sens que Jésus, il cherche la brebis au prix du plus grand sacrifice. Il cherche sa brebis au prix du plus grand sacrifice. Parce qu'il dit, il donne sa vie pour ses brebis. Lorsque nous considérons les Saintes Écritures, et à la maison vous pourrez lire Ésaïe, le chapitre 53, il nous est dit, qui a cru à ce qui nous était annoncé? Et lorsqu'on continue le texte, il est dit, il a été brisé pour nos péchés, brisé pour nos péchés, blessé pour nos péchés, brisé pour nos iniquités, le châtiment qui nous donne la paix est tombé sur lui, et c'est par ses meurtrissures que nous sommes guéris. Vous savez, à l'époque de la mort de Jésus, la crucifixion, c'était la mort la plus horrible qui pouvait exister. Parce que quand on crucifiait quelqu'un, il avait dans chaque main un clou et au poignet et les pieds percés. Il est suspendu entre ciel et terre.

Puis après, ils ne mouraient pas. Hein. Des fois, le crucifié passait des jours à gémir et à agoniser sur la croix. Et quand il voyait passer quelqu'un, il suppliait la personne de lui donner la mort. Parce qu'il était exposé au soleil. Il était exposé aussi à la nuit. Et sa souffrance était grande. Et les Romains, quand ils crucifiaient quelqu'un, des fois, ils leur donnaient une drogue pour les aider à passer le cap. Mais la Bible nous dit, quand Jésus, lui, il est crucifié, il va refuser cette drogue-là. Cela veut dire, il va connaître la croix, il va connaître cette mort dans son état la plus horrible. Il va connaître la souffrance la plus horrible que le monde n'ait jamais connue. Et c'est pourquoi, à un moment, et par rapport à tous les autres crucifiés, et ce qui va même étonner Pilate, on entendra ce cri, « Tout est accompli !» Et à ce moment, il va rendre l'âme. Il va rendre l'âme. Il meurt là. Quand Jésus était sur le bois de la croix, quand il a été crucifié, vous savez, je ne pense pas que c'était le fait des clous dans ses mains et dans ses pieds qui était la cause de toute sa souffrance. Mais la Bible nous dit, Jésus est devenu péché pour nous. Vous imaginez un jour, les gendarmes rentrent chez vous. On vous arrête. On vous met ses bracelets en argent. Et puis on vous emmène, on vous enferme en prison. Le lendemain, on vous présente devant le tribunal et on lit la charge qui est contre vous. Vous avez dévalisé plusieurs banques, vous êtes coupable de plusieurs morts, etc. Et la liste s'allonge. Au fur et à mesure que vous entendez, vos yeux s'ouvrent et vous dites, mais à quel moment j'ai fait tout cela? Et vous savez que vous n'avez rien fait. Mais les charges sont déposées contre vous. Le tribunal vous accuse, votre avocat n'arrive pas à vous défendre et vous êtes condamné à, en Amérique, c'est à 400 ans, 500 ans, et on vous condamne à cela. J'ai l'impression, c'est le fait pour vous de savoir que vous êtes innocent et que toutes ces choses reposent sur vous, ce n'est pas la prison non qui va vous tuer, mais c'est le fait de savoir que vous n'avez rien fait. Vous allez mourir de tristesse. De souffrance. Et vous vous imaginez Jésus quand il était sur la croix. Sur le bois de la croix, il est condamné par la loi des hommes, alors qu'il est innocent. Mais il est aussi condamné par la loi de Dieu, parce qu'en acceptant de mourir sur le bois de la croix, il a pris sur lui le péché de nous tous. Essayez de vous réfléchir, de vous dire, mais quel est mon péché? Quel est mon péché? Et quelle que soit la nature de votre péché, dites-vous que Jésus l'a pris à la croix. Il est devenu péché pour vous. Vous imaginez, quand on va dans les prisons, on trouve un criminel. J'avais un homme devant moi, quand il s'est tourné pour voir son passé, il m'a dit, mais ce que j'ai fait est horrible. Jésus l'a pris aussi sur la croix. Mais si chacun d'entre nous, nous avons dans nos vies des choses horribles et Jésus les a pris sur lui. C'est comme s'il nous en a déchargé et il a dit, c'est moi qui suis coupable. Vous imaginez le poids du péché qui reposait sur lui, condamné pour chacun d'entre nous, alors qu'il n'a rien fait. Et dans l'histoire de la crucifixion, la Bible nous dit, à un moment précis, alors qu'il est torturé au plus profond de son être, le poids du péché du monde repose sur lui. On entend alors Jésus crier ces paroles, « mon Dieu, pourquoi m'as-tu abandonné ?» Il ne faisait pas du cinéma, le Seigneur. Quand Jésus était sur le bois de la croix, chargé du péché de l'humanité, de nous tous, quand Dieu s'est tourné pour regarder son Fils, et il a vu sur lui le péché de l'humanité, lui le saint, lui le juste qui ne supporte pas le péché, qui a en horreur le péché. Quand il a vu que son fils est devenu péché sur le bois de la croix, il s'est détourné de lui.
il l'a abandonné. Et ce fut la plus grande souffrance de Christ. Alors que jusque-là, il avait été dans la communion avec Dieu. Il ne s'était jamais séparé de Dieu. Jusque-là, c'était l'intimité entre lui et son Père. Et pour la première fois de son existence, il en est séparé. Entre lui et Dieu, il se dresse. Le courant ne passe plus parce qu'il est péché. Il a pris sur lui les crimes. Il a pris sur lui le péché du monde entier. Il est devenu péché pour chacun d'entre nous parce que ton âme a du prix, a de la valeur à ses yeux. Parce que tu as de l'importance pour lui. Il a accepté de mourir. Et il y a une vérité que je crois dans l'attitude de Jésus, dans son choix, dans son comportement. Et cette vérité, c'est que Jésus a accepté d'être séparé de Dieu pour que moi, je ne connaisse jamais une telle séparation. Jésus a accepté cette séparation avec Dieu pour que l'homme qui croit, qui l'accepte et qui le reçoit ne connaisse jamais une telle séparation. Et si Jésus s'est écrié « Pourquoi m'as-tu abandonné ?» cela veut dire combien la séparation d'avec Dieu est horrible. C'est terrible. Et si je puis parler ainsi, je dirais « L'enfer, c'est d'être séparé d'avec Dieu. » Et vous savez, nous avons déjà un avant-goût dans le monde où nous vivons. L'homme vit séparé de Dieu, c'est comme si on vit un enfer. Qui n'a pas peur aujourd'hui? Vous savez, pendant des années, on disait que la Guadeloupe, c'est un paradis. Mais on aurait dit qu'elle s'est transformée. Un jour, j'étais à l'étranger et quelqu'un m'a posé des questions sur la Guadeloupe. Et on m'a dit que votre pays est un très beau pays. J'ai dit, en effet, c'est un très beau pays. Et c'est le plus beau pays au monde. J'ai dit, ce qu'on trouve ailleurs, c'est ce qu'on trouve aussi en Guadeloupe. Il y a la même violence, il y a la même haine. Et vous savez, ce pays qui était tranquille, et on me disait, avant quelqu'un descendait en ville, il pouvait acheter la ville, et en route, il se souvient qu'il a oublié de quelque chose. Il va déposer son paquet au bord du trottoir, il va repartir en ville, et quand il revient, il retrouve son paquet à terre qui l'attend. Aujourd'hui, c'est dans votre poche qu'on prend ce qui est à vous. Ah oui? On vous le prend sous les bras. Et on ne se gêne pas. Et ainsi de suite, on pourrait allonger la liste. On vit une insécurité totale. C'est pourquoi je dis souvent que les voleurs, etc., ils sont libres et les honnêtes gens sont en prison. Parce que dans toutes les maisons, il y a des barreaux maintenant. Ce sont de véritables prisons. Et quand on est à sa fenêtre, on est derrière les barreaux pour regarder dans la rue. Parce que le monde et l'homme a peur. Une insécurité totale. Parce que le diable, il a fait une œuvre. Parce que le diable possède l'homme. Parce que le diable entraîne l'homme dans la violence, dans la mort, etc. Et c'est ce qui sépare l'homme d'avec Dieu. Le monde est devenu un enfer. Une souffrance continuelle. Et si nous vivons une telle chose, et l'autre jour quelqu'un m'a dit, « Ah frère, il fait tellement chaud aujourd'hui. Si l'enfer est plus chaud, je ne veux pas y aller. » Ah oui, c'est vrai. Si l'enfer est plus terrible que ce que nous vivons actuellement dans le monde, je voudrais te presser te dire, « Sauve ton âme. » Parce que l'enfer, c'est encore pire. C'est la séparation éternelle d'avec Dieu. Et je vous dirai, dans la séparation éternelle d'avec Dieu, il n'y a pas d'espoir. Le mot espérance n'existe pas. L'espérance, on dit un jour de changer. Et ça n'existe pas. L'espoir, un jour, de se voir soulagé. Ce mot n'existe pas. Ce sont des tourments éternels. Ce tourment-là, Jésus l'a déjà connu quand il est mort sur la croix. Pour que tous ceux qui croient en lui ne connaissent jamais une telle souffrance, une telle séparation d'avec Dieu. Oh, la mort de Jésus! La croix fut quelque chose d'horrible.
ces souffrances furent quelque chose d'horrible pour que tu ne connaisses jamais, jamais cela. Mais ce n'est possible que dans la mesure où ce soir tu te laisses trouver par Jésus. Ce soir tu te laisses toucher par lui, dans la mesure où ce soir tu te laisses sauver par lui. J'aimerais rappeler, nous l'avons lu tout à l'heure, Jésus, il est le bon berger. Le bon berger donne sa vie pour ses brebis. Il a donné sa vie pour toi. Il a donné sa vie pour toi. Le prix a déjà été payé. Vous imaginez que vous êtes en prison et vous apprenez de votre prison que quelqu'un a payé votre dette. Quelqu'un a déjà payé pour vous. Et à partir de là, vous êtes libre. Quand on vous ouvre votre prison, vous partez en courant de joie. Parce que le prix a été payé. Vous n'avez plus rien à faire, sinon croire. Ce soir, Jésus, le bon berger, vient vers toi. Il te dit, j'ai donné ma vie pour toi. J'ai payé déjà la dette de ton péché. Le prix a été payé. Tout ce qui te reste à faire, c'est de croire. Ce soir, n'es-tu pas la brebis qui est perdue? Sois honnête avec toi-même. Pour une fois, sois vrai avec toi-même. Reconnais qu'à cause du péché, tu es une brebis qui est perdue. Et dis, Seigneur, ce soir, en entendant ta parole, je comprends que tu m'as cherché et tu m'as trouvé. Alors, je veux me laisser trouver par toi. C'est pourquoi je t'ouvre tout grand mon cœur. Et à partir de maintenant, je veux marcher avec toi. Je veux te laisser me prendre dans tes bras et me porter jusque dans la demeure céleste. Le bon berger, il s'est approché de toi ce soir parce que ton âme a du prix et de la valeur pour lui. Ne méprise pas, ne méprise pas la main qu'il te tend pour te sortir dans le bourbier où tu es, mais laisse-le te saisir. Amen.

0: Le ciel raconte la gloire de Dieu. Toutes les étoiles annoncent ce qu'il a fait. Chaque jour raconte cela au jour suivant. Chaque nuit le fait connaître à la nuit qui la suit.
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4: Les projets que forme le cœur de l'homme dépendent de l'homme. Mais la réponse que donne la bouche vient de l'Éternel. Toutes les voies de l'homme sont pures à ses yeux, mais celui qui pèse les esprits, c'est l'Éternel. Recommande à l'Éternel tes œuvres et tes projets réussiront. L'Éternel a tout fait pour un but, même le méchant pour le jour du malheur. Tout cœur hautain est en abomination à l'Éternel. Certes, il ne restera pas impuni.

Il n'est pas bon de condamner le juste à une amende, ni de frapper les nobles à cause de leur droiture. Celui qui retient ces paroles connaît la science, et celui qui a l'esprit calme est un homme intelligent. L'insensé même, quand il se tait, passe pour un sage. Celui qui ferme ses lèvres est un homme intelligent.

Portes, levez la tête. Ô portes, levez-vous. Relevez vos frontons. Ô portes, haussez-vous, vous portes éternelles, pour que le roi de gloire y fasse son entrée. Qui est ce roi de gloire? Le Seigneur des armées célestes. C'est lui le roi de gloire.

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Les enfants des enfants sont la couronne des vieillards, et les pères sont la gloire de leurs enfants. Les paroles distinguées ne conviennent pas à l'insensé. Combien moins à un noble les paroles mensongères. Les présents sont une pierre précieuse aux yeux de qui en reçoit. De quelque côté qu'ils se tournent, ils ont du succès. Celui qui couvre une faute cherche l'amour. Et celui qui la rappelle dans ses discours divise les amis. Une réprimande fait plus d'impression sur l'homme intelligent que 100 coups sur l'insensé.

voici, voilà donc les communiqués de Radio Souffle de Vie. Le club chrétien féminin de la Guadeloupe vous invite à ce rendez-vous exceptionnel. Le thème de cette conférence débat, la louange, une opportunité d'aimer Dieu de tout son cœur. Et cela se déroulera le mardi 2 juin à 17h30 au Ciné-Théâtre du Lamantin. Rebecca Ealing de Strasbourg, Joshua Opopa, Pascal Benoué et Marc Azaf vous attendent nombreux à ce rendez-vous exceptionnel. C'est ce mardi 2 juin à 17h30 au Ciné-Théâtre du Lamantin. Pour toute info, lagne, appelez le 06 90 17 01 75. Après les communiqués, voici aussi le bloc-notes de Radio Souffle de Vie. Il y a cette personne qui loue F3 Petit Bourg près de la mairie, prix 700 euros. Appelez au 06 90 14 42 51. Loue aussi local à Petit Bourg, dans le bourg, pour bureau ou cabinet, prix 850 euros. Appelez le 06 90 14 42 51. Loue aussi logement T2 avec salon ou T3 sans salon ou à la location à Cocoyer-Gauzy en Guadeloupe à 700 euros hors charge. L'électricité est à la charge du locataire et l'eau est à payer tous les 6 mois. Le logement est à la campagne à proximité de l'école élémentaire à Cocoyer, logement tranquille, duplex avec chambre et salle de bain à l'étage, cuisine, toilette, salon. Les chambres sont au rez-de-chaussée. Infolagne, appelez le 06 90 58 47 14. Il y a maçon qui cherche à faire la rénovation et la réparation dans les maisons, que ce soit en basse terre ou en grande terre. Appelez le 06 90 70 13 12. Il y a cette personne qui cherche une maison avec 3 chambres sur toute l'île, joignable au 06 90 06 84 29. Voilà, en ce qui concerne les communiqués, le bloc-notes, si vous voulez vous aussi faire passer vos communiqués, vos annonces, faites-le en appelant au 05 90 91 31 98 ou encore sur notre adresse email à acem27@wanadoo.fr. Voilà, et bien la suite, c'est dans un instant.

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1: Moi, je suis pas né dans une famille chrétienne. Tout va bien pour moi. Je suis aimé de ma famille. Mais je ne sais pas que dans les coulisses, en fait, mon monde est sur le point de basculer. Parce que mes parents sont sur le point de divorcer. Et ma tante, d'une manière inexplicable, rencontre Jésus-Christ, rencontre le Seigneur. Elle est touchée par le message de l'Évangile. Et elle apprend que sa sœur va divorcer dans quelques mois, dans quelques semaines. Et elle dit, attends, avant de divorcer, tu divorceras effectivement à la fin de l'été, si tu le souhaites, mais je te demande juste une chose, je t'emmène à un camp. Ma mère m'emmène, moi et mon frère, au coteau fleuri.

0: C'est que je crois que j'avais une mauvaise conception de qui était Dieu. Aujourd'hui, je le crois, Dieu est un Dieu qui est pro-liberté. Il nous donne la liberté. Mais moi, je croyais vraiment que Dieu allait m'empêcher de vivre. Comme je ne savais pas qui j'étais, eh bien en fait, j'avais toutes les opportunités du monde. Je pouvais aller où je voulais, mais en fait, c'est comme être à un rond-point et pas connaître la direction. En fait, tu es esclave de ce rond-point-là, parce que tu peux autant aller par là que aller par là. Et en fait, quand j'ai découvert que j'avais un Dieu, que j'avais un créateur, et qu'il m'avait créé avec un but et une destinée, alors ça m'a libéré. Et finalement, la liberté, ce n'est pas de comprendre, c'est finalement aussi de me connaître et de savoir ce à quoi j'étais appelé à être et à faire. Bon, cette vie avec Dieu ici-bas ne m'intéressait pas beaucoup, mais quand même, la vie pour l'éternité m'intéressait un peu quand même. Et je m'étais dit, ok, j'imagine un peu la scène, je suis là sur mon lit de mort, je sens que bon, les médecins ont dit que c'était fini, et puis là, bon, ça va arriver, et puis là, il y a ce fameux tunnel blanc qui arrive apparemment, et puis là, je vois tous mes aïeux qui m'attendent, il y a mon chien Scotty qui me tend la patte, comme ça on est là, ça va être le moment, où puis là, je dis au Seigneur, je te donne ma vie, sauvé. C'est genre, parce que bon, vivre pour l'éternité, ça m'intéressait, mais je voyais pas en quoi Dieu pouvait faire quelque chose pour moi ici-bas pendant cette vie. Si j'avais su que la vie avec Dieu, c'était absolument pas ce que je croyais. Si j'avais su qu'en fait la réalité, c'est que la vie avec Dieu, c'est tellement passionnant. Si j'avais su qu'être chrétien, c'est absolument pas ce que je croyais. Moi, quand je suis devenu chrétien et que j'ai découvert des amitiés chrétiennes, des amitiés profondes, j'ai découvert qu'on pouvait être chrétien et quand même s'amuser, la réalité, j'ai l'impression d'avoir perdu 20 ans. Pourquoi attendre? Si j'avais su. J'étais à un moment de ma vie, j'avais 27 ans, et en fait, tout allait bien en extérieur. En apparence, tout allait bien. En fait, les gens autour de moi, si vous m'auriez vu ou posé la question, je pense que tout le monde serait dit, bah Ben, il est heureux, tout va bien pour lui. Il a du travail, j'avais du travail, c'est vrai. J'avais une copine à l'époque. Mon travail alimentaire m'aidait à alimenter mes sorties du week-end et mes voyages. C'est la vision que j'avais du monde. Enfin, faut en profiter, en fait. Je faisais sans cesse les mêmes choses, et chaque lundi matin, je me réveillais en me disant, ah, ça peut pas être ça, ma vie. Elle tourne en rond. Puis mon travail, là, c'est un travail alimentaire, mais c'est pas moi, ça. Et puis, sortir, il m'en fallait toujours un peu plus, en fait. Au début, t'es là, tu sors en boîte. Le DJ te fait gagner une conso. Puis après, la conso, t'es un peu obligé d'aller la chercher. Après, t'es obligé de la payer. Après, t'es obligé de prendre une bouteille. Ah, t'es obligé, il n'y a plus rien qui t'oblige après. Et puis après, c'est une bouteille avant, une pendant et une après. Pour réussir à produire le même petit dose de bonheur éphémère. En fait, j'étais rentré dans un cercle où je pensais que c'était, il n'y a que ça qui m'arrivait à me donner du bonheur. Puis là, je replongeais le lundi, je me disais, ok, mais cette vie qui tourne en boucle, elle n'a pas de sens. Puis j'avais un trou immense à l'intérieur du cœur. Évidemment que je sais aujourd'hui nommer ce trou en forme de Dieu, comme on dit, que j'essayais de combler avec tout un tas de choses. Et la réalité, c'est que Dieu est venu à mon secours. C'est même pas moi qui l'ai cherché. Ma copine de l'époque m'a quitté, ou plutôt elle m'a trompé avec un ami à moi. C'est assez douloureux. Sauf qu'on travaillait tous ensemble, dans le même lieu de travail. Et en fait, j'avais leur amour naissant devant moi en permanence. Et là, c'était compliqué à gérer. J'arrivais pas à gérer ça, donc j'étais voir mon patron et je lui ai dit, écoute, je veux démissionner, il faut que je quitte cette entreprise. J'ai démissionné, j'ai quitté mon entreprise, et donc j'avais plus d'argent et donc je ne pouvais plus assumer ma maison. Et je suis revenu à 27 ans chez mes parents et j'ai fait un constat d'échec sur ma vie. Moi qui pensais avoir tout, en fait, en un instant, j'avais plus rien. Et surtout, j'avais un trou immense à la place du cœur. Et là, alors que ma mère cherchait à m'amener à l'église régulièrement, elle y arrivait, de temps en temps, je faisais ma BA, j'y allais pour lui faire plaisir. Et là, j'arrive, je rentre à la maison, je suis en larmes et je dis, maman, quand c'est qu'il y a une réunion, je veux y aller. Et là, je vais dans cette réunion-là. Il n'y avait pas grand monde dans cette réunion-là. Mais il a fait un simple appel. Il a dit que celui qui veut donner sa vie au Seigneur lève sa main à sa place. Et là, pas grand monde qui a vu, ma petite main tendue, ma phrase très mal prononcée qui disait, bah, j'ai essayé par moi-même, essaye-toi. Tu sais, c'est genre, je te donne ma vie. J'ai essayé par moi-même, ça m'a amené à ça. En fait, j'ai rien à perdre à te la donner. En fait, c'était presque. C'est, je lui ai donné ma vie par dépit. J'aimerais vous dire, Dieu, il a dit, oh, tu me la donnes pas comme ça. Il l'a pris, ça. Il l'a pris, il en a fait quelque chose. Ma vie a radicalement changé à partir de ce jour-là. Non seulement il a comblé mon cœur, mais il m'a donné une épouse magnifique. Il a donné un sens à mon existence. Il a donné un sens à ma vie.
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2: À l'homme qui rêve vers l'Éternel, l'Éternel montre la voie qu'il doit choisir. Il le fait vivre dans le bonheur, et sa postérité possède le pays.

Ô Éternel, tu es pour moi un bouclier qui me protège. Ô toi, ma gloire, tu me feras marcher encore la tête haute. À haute voix, je crie vers l'Éternel. De sa montagne sainte, mon Dieu m'exaucera.

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La prière en famille. En vérité, je vous dis encore que si deux d'entre vous s'accordent sur la terre pour demander quoi que ce soit, cela leur sera donné par mon Père qui est dans les cieux. Matthieu chapitre 18, verset 19. Certains chrétiens qualifient le principe de ce verset de prière d'harmonie. Vous êtes grandement bénis si vous pouvez prier avec un frère et une sœur fervent. En effet, les intercesseurs les plus puissants que j'ai connus se sont réunis à deux ou plus. L'endroit où ce genre de prière est le plus efficace est le foyer familial. Gwen, mon épouse et moi, nous prions ensemble tous les jours et c'est, je crois, ce qui maintient l'unité de notre famille. Nous avons prié pour chacun de nos enfants pendant leur adolescence, afin qu'aucun d'eux ne se perde. Nous avons prié à propos de leur amitié et relation, ainsi qu'au sujet de leur futur conjoint. Aujourd'hui, nous faisons de même pour nos petits-enfants. Elles sont peu nombreuses les familles chrétiennes qui prennent du temps pour la prière dans leur foyer. Personnellement, je peux témoigner du fait que je suis aujourd'hui dans le ministère grâce au pouvoir de la prière en famille. Tous les jours, lorsque j'étais enfant, ou que mes frères et sœurs et moi nous jouions, dans la cour, devant la maison ou dans la rue, depuis la porte d'entrée de notre demeure, ma mère nous appelait d'une voix forte. David, Jerry, Juanita, Ruth, c'est l'heure de la prière. Mon frère, dont n'était pas encore né, tout le voisinage était au courant de notre temps de prière en famille. Il m'arrivait de détester cet appel, ce qui me faisait gémir et grogner. Mais pendant ces instants de prière, il se passait vraiment quelque chose. L'Esprit travaillait au sein de notre famille et touchait notre âme. Peut-être ne vous imaginez-vous pas en train d'organiser une réunion de prière en famille? Peut-être avez-vous un conjoint qui n'est pas coopératif ou un enfant rebelle? Peu importe celui qui décide de ne pas s'y impliquer, vous pouvez malgré tout vous approcher de la table de cuisine, inclinez la tête et priez. Cela servira de temps de prière en famille et tous les membres de la famille le sauront. Dieu l'honorera en tant que prière de famille.

prier en des temps troublés. En des temps périlleux comme ceux que nous vivons aujourd'hui, l'Église est-elle dépourvue de puissance pour entreprendre quoi que ce soit? Devons-nous rester assis à attendre le retour de Christ? Ou bien sommes-nous appelés à entreprendre quelque action drastique? Quand tout autour de nous, le monde tremble, que le cœur des hommes tremble de peur, sommes-nous appelés à prendre des armes spirituelles et à livrer bataille contre l'adversaire? Le prophète Joël entrevit semblable jour s'approcher d'Israël. Jour de ténèbres et d'obscurité, d'après Joël. Ce jour de ténèbres serait pour Israël un jour tel qu'il n'en avait jamais connu dans son histoire. Le prophète s'écria, « Ah, quel jour! Car le jour de l'Éternel est proche. Il vient comme un ravage du Tout-Puissant. » Joël, chapitre 1, verset 15. Quel conseil Joël dispensa-t-il à Israël en cette heure sombre? Maintenant encore, oracle de l'Éternel, revenez à moi de tout votre cœur avec des jeûnes, avec des pleurs et des lamentations. Déchirez vos cœurs et non vos vêtements et revenez à l'Éternel votre Dieu, car il fait grâce, il est compatissant, lent à la colère et riche en bienveillance. Joël, chapitre 2, versets 12 et 13. Tandis que d'épaisses ténèbres s'abattaient sur Israël, Dieu en appela à son peuple. À cette heure même, à celle de ma vengeance, alors que vous m'avez exclu de votre société, alors que le monde s'est moqué de mes avertissements, alors que la peur et l'obscurité couvrent le pays, maintenant même, je vous presse de revenir à moi. Je suis lent à la colère et je suis réputé pour retenir mon jugement pour un temps, comme je le fis pour Josias. Mon peuple peut bien prier et implorer ma miséricorde. Si vous dites qu'il n'existe pas de miséricorde, le monde ne se repentira pas. Voyez-vous en cela un message de Dieu pour nous? Nous, son peuple, nous pouvons intercéder dans la prière et il nous entendra. Nous pouvons lui présenter des requêtes et nous savons qu'il exaucera des prières ferventes, efficaces et sincères de ses saints.

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Celui qui donne naissance à un insensé aura du chagrin. Le père d'un fou ne peut pas se réjouir. Un cœur joyeux est un bon remède, mais un esprit abattu dessèche les eaux. Le méchant accepte en secret des présents pour pervertir les voies de la justice. La sagesse est en face de l'homme intelligent, mais les yeux de l'insensé sont à l'extrémité de la terre. Un fils insensé fait le chagrin de son père et l'amertume de celle qui l'a enfanté.

Que deviendrais-je si je n'avais pas l'assurance de voir l'amour de l'Éternel au pays des vivants? Attends-toi donc à l'Éternel. Sois fort, affermis ton courage. Oui, attends-toi à l'Éternel.

Je me confie en l'Éternel, je ne faiblirai pas. Sonde-moi, Éternel, éprouve-moi et examine mon cœur et mes pensées. Je garde ton amour présent à mon esprit et je conduis ma vie selon ta vérité.

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2: 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Il y a quelques mois, j'ai vécu une situation quelque peu fâcheuse provoquée par une personne difficile. Je bouillonnais de l'intérieur. Il m'a fallu plusieurs heures, voire un jour, pour enfin demander à Dieu son avis sur cette situation. Une fois ce moment plus ou moins digéré, j'ai donc ouvert ma Bible et je suis tombée sur le chapitre 3 de 1 Pierre, particulièrement sur les parties intitulées « Une vie qui honore Dieu devant les croyants » et « Une vie qui honore Dieu au sein de la souffrance ». Souffrir pour la justice, un principe. Au fur et à mesure que je lisais ces passages, c'est comme si Dieu me disait « Ok, ça ne s'est pas passé comme tu voulais. Ok, il a fait ceci. Ok, tu t'es senti offusqué. » Et tu as sans doute raison dans cette histoire, mais voilà comment moi je te demande de réagir. Et c'est ce que je veux partager avec toi aujourd'hui, l'attitude que Dieu attend de nous face à l'injustice. Devant ton patron hyper exigeant, ton enfant irrespectueux, une personne méprisante, voilà tout ce que Dieu t'ordonne de faire ou de ne pas faire, qui est tiré du même passage 1 Pierre chapitre 3. Il te dit: ne rends pas le mal pour le mal. Ne rends pas injure pour injure. Bénis. Préserve ta langue du mal. Préserve tes lèvres des paroles trompeuses. Éloigne-toi du mal et fais le bien. Recherche la paix et poursuis-la. N'aie d'eux aucune crainte. Eux, ce sont les personnes qui te font du mal. Ne sois pas troublé. Sanctifie dans ton cœur le Christ, le Seigneur. Sois prêt à te défendre avec douceur et respect en ayant une bonne conscience. Ah, c'est un sacré programme, tu me diras. Dieu nous a déjà donné le comportement à adopter. Pas toujours facile à mettre en place, je te l'accorde. Mais c'est notre chair qui veut réagir en premier. Cependant, tu sais au moins ce que tu dois faire.

0: Pour bien asseoir tout cela, et parce que dans mon cas, à ce moment précis, il me fallait encore plus de la parole de Dieu, j'ai lu et médité le chapitre 5 de Matthieu, qui dit « Aime tes ennemis, bénis ceux qui te maudissent, fais du bien à ceux qui te haïssent, prie pour ceux qui te maltraitent et te persécutent, sois parfait. » Encore d'autres conseils divins que je t'invite tout d'abord à méditer, puis à appliquer. Devant des personnes ou un environnement hostile, respire un bon coup, assieds-toi, calme-toi et choisis cette option au lieu des cris, de l'affrontement, de la colère. Car autant ce que Dieu te demande de faire te paraît difficile, autant le résultat que tu obtiendras en faisant ce qui est juste sera grand. Toujours dans le même passage, il est dit qu'en agissant ainsi, tu vivras des jours heureux. Et que là où ces personnes te calomnient comme si tu étais un malfaiteur, là où ils critiquent ta bonne conduite en Christ, ils seront couverts de confusion. Ne vaut-il pas mieux pour toi de suivre ces recommandations? 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

pense que pour être, il ne faut que l'intelligence. Que pour être, le paraître est de la plus haute importance. Non, moi je te dis que pour être, il faut connaître celui qui a créé la terre, l'homme et l'être. Et oui, tu l'as compris, c'est bien de Dieu dont il s'agit. Et je peux dire aujourd'hui, il m'aime tant que je suis.

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1: Je m'arrête parfois devant des tombes en regardant particulièrement les dates de naissance et les dates de décès des personnes qui sont là. Et je suis parfois étonné de voir les dates de naissance et de décès en regardant « Ah, celui-là !» ou « Cette personne-là avait l'âge de mon père !» ou « Cette personne-là avait l'âge d'une personne que j'ai bien connue !» Et puis aussi, une autre personne, voici quelqu'un qui avait mon âge. Et cela ne peut pas m'empêcher de réfléchir à ma propre vie. Et à chaque jour qui passe, des jours précieux que cette personne qui est enterrée là n'a plus. Or, elle avait mon âge, elle est née en même temps que moi, même année. Et cela me fait réfléchir que le temps qui passe est précieux. Et le thème que je vais aborder avec vous, apprends-nous à bien compter nos jours. Je tire ce texte de la parole de Dieu au chapitre 90 des psaumes, le psaume qui a été écrit par Moïse. Et le texte, je vous lis quelques extraits, nous met dans une perspective de la vie tout entière face à l'éternité. Moïse va dire ceci, « Seigneur, tu as été pour nous un refuge de génération en génération. » Un peu plus loin, « 1000 ans sont à tes yeux comme le jour d'hier quand il n'est plus. » On voit cette mise en miroir entre la brièveté de la vie et l'éternité. Le texte continue. « Les jours de nos années s'élèvent à 70 ans, pour les plus robustes, jusqu'à 80. » Et puis, le verset 12, « Enseigne-nous à bien compter nos jours, afin que nous appliquions notre cœur à la sagesse. » Et je voudrais souligner deux mots. « Apprends-nous à bien compter nos jours. » Et Moïse rajoute, « Afin qu'on soit sage. » Lorsque vous demandez la sagesse pour la gestion de votre temps, Dieu vous l'accordera. Car une prière dans le sens de demander la sagesse est toujours une bonne prière. Demandez la sagesse. Je pense à des personnes qui font leurs projets, qui avancent et qui ont des idées, des rêves et des projets. Et puis, qui à la fin de ce projet qui est mis en place, disent, Seigneur, il faut que tu bénisses mon projet. Seigneur, j'ai besoin de ta bénédiction. Alors Dieu fait grâce et il nous aide dans ce que nous faisons. Mais Dieu voudrait non seulement être le dernier qui soit invoqué pour bénir un projet que vous avez mis en place, mais que réellement il soit dans le projet dès l'origine, qu'il soit celui qui initie votre projet, celui qui vous donne la pensée et que vous puissiez honorer Dieu dans votre projet à la base. Et c'est là que votre projet sera forcément béni. Apprends-nous à bien compter nos jours. Lorsque nous sommes jeunes, ou lorsque je parle avec des jeunes, nous pensons pas à la mort. La mort, c'est tellement loin. C'est pour les vieux, comme on dit. On a tellement de choses à faire. On est aux études, on est au travail, on fait des voyages, on a notre agenda qui est plein. On ne pense pas à la mort, sauf ceux qui, bien sûr, sont dans la détresse. Et puis, lorsque le temps passe, l'apôtre Jacques va dire ceci. « Ah, aujourd'hui, nous allons dans telle ville, nous passerons une année, nous allons faire des affaires et nous gagnerons. » Vous ne savez pas de quoi demain sera fait, ajoute l'apôtre Jacques. Oui, lorsqu'on prend de l'âge et lorsque les affaires marchent et lorsque la vie avance à grands pas, eh bien, nous ne sommes pas du tout maîtres de nos jours. Combien de personnes ont été enlevées dans leur rythme effréné de vie qu'ils avaient? Nous pensons, oui, la mort, ce n'est pas pour maintenant. Et on croit que c'est un mensonge. Or, la réalité nous rattrape. Et le psaume 90 nous dit, « Enseigne-nous à bien compter nos jours. » Cela ne veut pas dire qu'il faut additionner nos jours pour arriver à 365. Mais cela veut dire que nous devons apprécier la valeur de chaque jour. La valeur. Car le temps a une valeur. Le temps est précieux. Augustin a dit ceci, « On devient sage lorsque l'on considère chaque jour comme étant éventuellement le dernier. » Comment faire? Eh bien, je vous propose la petite démarche suivante. Premièrement, remercier. Comme Moïse, Seigneur, tu as été pour nous un refuge. Seigneur, on aime tellement ta présence. On te doit tout et c'est toi qui nous maintiens et qui nous soutiens en toutes choses. Lorsque vous êtes en communion avec Dieu, eh bien, vous êtes rempli de reconnaissance. Merci pour le souffle de vie. Le souffle de vie que tu me donnes au début de cette journée. Lorsque vous réveillez le matin, merci Seigneur, j'ai le souffle de vie. C'est une grâce, c'est une faveur imméritée, il faut le dire, il faut le rappeler. Remercions. Et puis, bien sûr, il y a des jours mauvais, il y a des jours qui sont parfaits, des jours qui sont magnifiques, réussite et tout, mais il y a aussi des jours mauvais. Et Dieu nous dit, Seigneur, mes temps sont dans ta main. Même le jour mauvais est dans ta main. C'est toi aussi qui dirige, qui oriente et qui change le mal en bien. Et je sais que toute chose concourt au bien de ceux qui aiment Dieu. Je voudrais dire cette parole à quelqu'un qui me regarde. Le Seigneur gère aussi et il sait transformer le mal en bien. Peut-être que cette journée ne se passe pas bien. Vous êtes angoissé et inquiet pour certaines choses. Mais le Seigneur vous dit, tout cela n'échappe pas à mon contrôle. Je veille sur ta vie. Sois fidèle. Reste dans mon alliance. Reste dans ma proximité. Reste dans ma présence. Aime ma présence et sois en paix. Je te donne ma paix aujourd'hui, même au milieu du jour mauvais. Alors, nous pouvons demander la sagesse. Il est bon de demander la sagesse. Et la Bible ajoute encore quelque chose. Il est dit ceci dans Éphésiens au chapitre 5, verset 16. Rachetez le temps. Rachetez le temps. Pourquoi ? Parce qu'il passe vite. Mais aussi parce que nous pouvons dévier de l'objectif en perdant notre temps. Alors, ce n'est pas le moment de pleurer sur tout le temps qui a été gaspillé, qui a été finalement perdu. Le temps perdu ne reviendra jamais. Mais racheter le temps présent, ça veut dire, Seigneur, donne-moi la sagesse pour bien l'utiliser, pour bien l'utiliser. Il est dit dans le texte toujours, rachetez le temps car les jours sont mauvais. Ne soyez pas inconsidérés, mais comprenez quelle est la volonté de Dieu. Cela veut dire que je choisis, dans le temps que Dieu me donne, dans la journée où j'ai le souffle de vie, je choisis de vivre dans la lumière, dans la vérité et dans sa présence avec une bonne conscience. Je termine maintenant avec les derniers versets de ce merveilleux psaume 90. Moïse, devenu âgé, qui écrit ce texte et qui met en miroir la vie, la brièveté de la vie avec l'éternité et qui nous donne cette phrase clé. Enseigne-nous à bien compter nos jours afin que nous appliquions notre cœur à la sagesse. Il termine de cette manière. Reviens, Éternel. Ça veut dire, il me faut avant tout la richesse de ta présence. Verset 14, rassasie-nous de ta bonté. Seigneur, c'est ça la valeur qui est donnée à ma journée. C'est ta bonté qui couvre et qui vient sur ma journée. Et le verset 15, réjouis-nous autant de jours que nous avons été humiliés. Seigneur, donne la joie. Ça, c'est une valeur ajoutée pour votre journée. Et pour finir, le verset 17, affermis l'ouvrage de nos mains. Oui, affermis l'ouvrage de nos mains. Ça veut dire que dans le temps que nous avons à disposition, nous faisons quelque chose. Nous appliquons avec les dons et le travail que nous avons à faire. Nous sommes dans l'obligation de nos responsabilités. Seigneur, affermis l'ouvrage de mes mains.
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gloire à ton nom, Seigneur. 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Ils m'avaient tous dit que c'était fini pour moi. Mais maintenant, je vis.

Je crois que Jésus vit encore. Il a bien été vainqueur de la mort. 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

0: Bonjour auditeurs de la 101.4, vous êtes dans l'émission Aînés d'hier et d'aujourd'hui, l'Hexagone vous ouvre ses portes. Aînés d'hier et d'aujourd'hui, on est content de vous retrouver, tous ceux qui nous écoutent au travers du monde, du côté de Paris, de la Guadeloupe, de la Martinique, de la Guyane, Bordeaux, Canada, États-Unis, un peu partout dans le monde où cette émission est diffusée, l'honneur est aux aînés. Nous atterrissons exactement du côté de Caen. Tout d'abord, je vous salue tous qui écoutez l'émission actuellement. Vous êtes dans l'émission Aînés d'hier et d'aujourd'hui. Heureuse de vous retrouver comme chaque jeudi, chaque troisième jeudi du mois exactement, dans notre émission. Donc, ça va être mon premier recueil de l'année 2025 des aînés, de la mémoire des aînés d'ailleurs. Et je suis du côté de Caen avec une aînée qui va se présenter. Bonjour, vous êtes ?
1: Eh bien, je m'appelle Marie-Josée. Je suis bretonne. Je vis en Normandie. J'ai 87 ans et demi et je connais le Seigneur depuis 70 ans.
0: Vous avez combien d'enfants ?
1: 3 enfants.
0: Vous étiez mariée ?
1: Ah ben oui, j'étais mariée, oui. J'ai perdu mon mari il y a 6 ans. Donc, on allait...
0: Avez-vous des petits-enfants ?
1: Ah ben, j'ai 9 petits-enfants, 5 arrière

0: évangéliques, nos assemblées de Dieu en France, mais nous étions quand même entourés.
1: Vous étiez en Allemagne, mais on va légèrement revenir. Là où nous sommes actuellement, vous faites partie des assemblées de Dieu
0: de Caen.
1: Depuis combien d'années êtes-vous chrétienne?
0: Eh bien, après ma guérison, donc quand j'ai pu aller à Brest assister à des réunions d'évangélisation, le Seigneur me parlait, il me guidait, et je me suis convertie. Je devais avoir 18-19 ans.
1: Et aujourd'hui, vous avez?
0: Eh bien, maintenant, j'ai 87 ans et demi.
1: Vous vous êtes donné au Seigneur à l'âge de 18 ans?
0: Oh oui, peut-être, mais même à 17-18 ans, il me parlait déjà le Seigneur, après ma guérison, là.
1: Vous avez parlé de guérison?
0: Oui.
1: Oui. Jésus vous a rencontré à vers 17 ans?
0: Je n'avais même pas 17 ans.
1: Vous viviez à Brest?
0: Non, je vivais à Cizun, dans les Monts d'Arrée, à 37 km de Brest.
1: À 37 km de Brest.
0: Voilà.
1: Alors, on va passer à une pause musicale. On se retrouve dans un petit moment.

0: On a écouté la pause musicale qui parlait des miracles, et c'est ce qu'on va parler du miracle de Dieu. Vous avez dit que vers l'âge de 16-17 ans, vous vous êtes donné au Seigneur. À l'heure d'aujourd'hui, vous avez 87 ans et demi.
1: Voilà.
0: Vous êtes jeune. Hein? Qu'est-ce qui s'est passé à 6 ans, je rappelle?
1: À 6 ans.
0: À 6 ans.
1: 6 ans.
0: Le Seigneur vous a visité à 6
1: voilà,
0: ans.
1: Moi, je suis native de 6 ans et mon père tenait un hôtel-restaurant sur la place du bourg. On appelle ça une bourg. Maintenant, ils appellent ça ville de 6 ans. Donc, le dimanche, je suis tombée malade. C'est-à-dire que j'ai un œil qui suppurait, qui s'est après fermé. L'infection s'est propagée dans le deuxième œil. Je me sentais de plus en plus faible et alité, ça veut dire que j'étais couchée, quoi. J'étais couchée dans une chambre et je perdais mes forces de plus en plus. Donc les yeux étaient fermés, j'étais dans l'obscurité. Je devais avoir aussi une infection qui se propageait dans la gorge parce que lors de la photo avec Robert Nedelec, je vois que j'avais une écharpe. Donc ça devait vraiment s'introduire aussi dans mon organisme, l'infection que j'avais. Mon père, voyant mon état qui...
0: S'empirait ?
1: Oui, voilà, a appelé le médecin de 6 ans. Bon, il n'était pas libre, il a appelé celui du fou. Il était à 17 kilomètres, et là, je ne me souviens pas du tout. J'étais dans une sorte de semi-coma, et le dimanche de Pâques, les volets fermés, j'entendais du bruit, parce que là, c'était la fête, c'était une fête. Ce dimanche-là, le dimanche de Pâques, le soir, il y a un couple qui se promenait, qui venait de Huelguat.
0: Un couple de
1: Brestois, un couple de chrétiens. Le mari était militaire et ils se sont arrêtés au bourg de 6 ans. Au bourg de 6 ans, il y avait deux restaurants. Il y avait l'hôtel de mon père et à côté, pas très loin, un autre hôtel. La femme de Robert, de ce monsieur-là, a dit, eh ben, allons là. C'était donc chez mon père. Pendant le repas, la jeune fille du pays qui servait a dit la fille de la maison était malade. Ce monsieur, ce Robert Nedelec, là, il y avait un réveil à Brest et il s'était converti. Robert Nedelec s'est converti.
0: Donc c'était un couple chrétien.
1: Un couple chrétien.
0: Vous parlez du réveil à Brest, le réveil pentecôtiste.
1: Voilà. Il y avait une petite église qui se forme. Et donc, Robert, étant militaire, s'est converti. Son frère aussi, Jean Nedelec, qui a été après pasteur chez les Ziganes. Et il s'est senti poussé pendant le repas. Il a demandé à mon père s'il pouvait venir me voir. Et donc, mon père a dit oui. Et il est monté dans ma chambre. Et puis, il m'a simplement demandé si je croyais en Dieu. Moi, j'ai répondu faiblement. J'avais pas donné mon cœur au Seigneur. Moi, je connaissais pas du tout la relation personnelle avec le Seigneur. Pas du tout. Je l'ai laissé. Il m'a imposé les mains. Pendant qu'il m'a imposé les mains, j'ai senti en moi un feu, une chaleur. Et tout d'un coup, j'ai fait un bond. Dans le lit, je me suis assise, j'ai ouvert les yeux et j'ai vu clair. Et j'ai vu, il y avait un demi-cercle, ma grand-mère en face, et qui était encore là, je ne sais plus. En tous les cas, je me suis assise, j'ai vu clair, je suis revenue à la vie. Ensuite, les forces me sont revenues petit à petit, parce que j'étais encore faible. Mais je voyais clair, j'avais retrouvé...
0: La vie.
1: Et puis quand même, ma santé. Puisque je m'étais assise, donc je revenais à la vie. Et ensuite, il est revenu, Robert, avec son frère, qui était donc devenu évangéliste chez les Ziganes après. Il était coiffeur à Brest, Jean Nedelec. Et les Gitans le connaissent bien. Donc, ils sont revenus prier pour moi. Et puis après, donc, j'ai rencontré les réunions à Brest.
0: Les réunions
1: d'évangélisation, où on chantait les cantiques, où je trouvais de la joie. J'ai trouvé un équilibre auprès du Seigneur. Ma foi a été affermie et je me suis vraiment convertie à Brest et fait baptiser à Brest. Depuis, je suis restée fidèle au Seigneur. Voilà.
0: Le Seigneur a fait un grand miracle dans votre vie. Vous aviez entre 16 et 17 ans.
1: J'allais avoir 17 ans le 30 juin. Et là, c'était le dimanche de Pâques.
0: Le Seigneur, il fait des miracles, il fait des prodiges. Vous avez eu à cœur de vous engager avec Jésus après.
1: Voilà, et puis ma guérison a eu un retentissement. Même Lady Gall venait à l'hôtel chez mon père me visiter. Et puis, forcément, on n'était pas habitués. Hein. Bon, on n'était pas habitués aux miracles comme ça. Ben, moi, j'ai cru en Jésus, je me suis attachée à la Bible, amen. Et puis depuis, j'ai vécu par la foi.
0: Il y a une question que les auditeurs vont se poser et que j'aimerais vous poser à mon tour. Quand on a vécu un tel miracle, une guérison divine, s'il y a un auditeur, une auditrice qui écoute actuellement l'émission, je rappelle qu'on est dans l'émission Aînée d'hier et d'aujourd'hui, on est du côté de Caen. Quelle que soit la personne qui ne connaît pas le Seigneur, qui rencontre des difficultés, qui a une souffrance immense, on va passer à une pause musicale. On se retrouve dans un petit moment.

0: pause musicale. Découvrir Jésus quand on ne le connaît pas.
1: Mais il faut s'approcher de lui par la foi. Il faut simplement croire que Dieu existe, qu'il est là. Il y a sa parole, il y a ses promesses, il y a son esprit. Il est là pour nous convaincre, pour nous guider, pour nous apporter un réconfort dans les épreuves. C'est d'étape en étape. On apprend à suivre le Seigneur.
0: D'étape en étape.
1: Voilà, exactement.
0: Il y a une parole qui dit « Dieu a tant aimé le monde qu'il a donné son Fils unique afin que quiconque croit en lui ait la vie éternelle. » Les auditeurs de la 101.4, si vous écoutez actuellement l'émission, c'est un encouragement à connaître Jésus. Et connaître Jésus,
1: alléluia,
0: c'est au travers de sa parole, au travers
1: de
0: ses promesses. Aussi, si vous voulez appeler, vous n'avez pas d'église, vous voulez vous approcher d'une église, je vous encourage à appeler au 05 90 91 31 98. Vous aurez la liste des assemblées de Dieu où vous pouvez vous approcher pour connaître le Seigneur, découvrir l'Évangile et découvrir Jésus qui est une personne, qui est quelqu'un de merveilleux et qui vous a touché, Marie-Josée, un jour.
1: Et oui, on vit par son esprit chaque jour. On chante des cantiques, on lit sa parole, on sait qu'il est là, qu'il nous écoute. Et c'est un trésor d'avoir la foi. C'est vraiment un trésor.
0: C'est un trésor, d'avoir la
1: foi. Ah oui, c'est un trésor, c'est la lumière, c'est limpide. Même dans les épreuves, Jésus nous écoute et il nous assiste. Et on est capable de surmonter toutes les épreuves. Et puis aussi de participer, partager les épreuves des autres, la souffrance qu'il y a sur la terre, les chrétiens persécutés. Il y a 250 000 chrétiens persécutés en Corée du Nord, emprisonnés. Il y a le Pakistan où il y a une sœur qui est mise à mort. Il faut prier pour elle, pour qu'elle soit libérée, comme Jésus a libéré Pierre de la prison. Il peut libérer cette sœur. Elle est condamnée à mort au Pakistan, parce qu'elle a partagé
0: l'Évangile.
1: Sur ton portable. Et oui, il faut partager la souffrance de nos frères et sœurs dans le monde entier.
0: Prier,
1: c'est ce qu'il faut
0: eux.
1: Faire. Ah oui, il faut partager, il faut prier sans cesse.
0: Prier sans cesse.
1: Sans cesse, oui.
0: On va passer à une pause musicale.

0: when I was not able to
1: pray. Quand j'étais incapable de prier, vous l'avez fait pour moi, pour mes enfants, pour ma situation et pour mes circonstances. C'est grâce à vos prières que j'ai été capable de rester debout.
0: It's because of your prayers that caused God to give me strength.
1: Je sentais que l'amour revenait dans ma vie, que toute l'amertume commençait à fondre. Je réalisais que de nombreuses personnes se tenaient derrière moi dans la prière et m'encourageaient.
2: Depuis, j'ai rencontré beaucoup de chrétiens. Ils m'ont dit, avec des larmes aux yeux, qu'ils prient pour la Corée du Nord et pour ceux qui fuient. Et c'est là que j'ai compris comment j'ai pu survivre jusqu'à aujourd'hui. C'est uniquement par leur prière. Si deux d'entre vous s'accordent sur la terre pour demander une chose quelconque, elle leur sera accordée par mon Père qui est dans les cieux. En effet, là où deux ou trois sont rassemblés en mon nom, je suis au milieu d'eux.

0: après la pause musicale. Et on va continuer. Marie-Jo, actuellement, vous êtes dans l'émission Aînée d'hier et d'aujourd'hui. S'il y a quelqu'un qui, un auditeur qui ne sait pas comment prier, est-ce que vous pouvez donner un exemple de prière? À l'instant même, si vous voulez prier avec les auditeurs.
1: Bien simplement, tout simplement.
0: Tout simplement,
1: apporter une prière au Seigneur.
0: Donner un exemple de prière.
1: Seigneur, tu es le Tout-Puissant. Tu nous as donné ton esprit. Ton esprit qui nous aide dans nos faiblesses, qui nous éclaire.
0: Qui nous sonde.
1: Qui nous sonde, Seigneur. Tu sondes nos cœurs, nos pensées. Tu es le Dieu Tout-Puissant. Et nous te bénissons, Seigneur, parce que tu nous as donné Jésus, ton Fils. Et nous pouvons te prier, Père, dans le nom de Jésus.
0: Amen.
1: Amen, alléluia.
0: Si toi, tu ne connais pas Jésus, tu veux qu'il se révèle à ton âme. Je t'encourage à chercher à prier. Jésus, révèle-toi à mon âme. Comme le dit la sœur Marie-Josée, il y a tant de chrétiens persécutés dans le monde. C'est vraiment, elle intercède en faveur de ces chrétiens persécutés, en faveur de ceux qui souffrent. C'est aussi un rôle d'aîné d'intercéder dans votre blanche vieillesse. Vous êtes des colonnes pour l'Église. Vous êtes aussi important pour soutenir ceux qui passent par les moments difficiles. Intercéder pour l'Église, intercéder pour les pasteurs.
1: Pour les veuves, les orphelins, les veuves qui sont, veuves parce qu'on a assassiné leur mari chrétien. Alors je prie que Dieu leur donne un autre mari et un père pour les orphelins. Eh oui, il y a tant de misère en Afrique, partout là. Quand on voit même qu'en France, il y a les femmes africaines dehors avec enceintes. Mais alors, où sont les pères, hein? Où sont les pères? Où sont les maris là? C'est affligeant de voir ces douleurs, ces femmes, ces enfants à la rue, même en France. Alors il y a l'Armée du Salut, il y a le Secours Populaire, il y a toutes ces organisations, et dans nos églises, il y a aussi...
0: Et je parlais, j'allais en arriver là, dans nos églises, aussi à l'église de Caen, il y a un soutien, il y a des choses qui sont mises en place.
1: Oui, ça fait quelques années.
0: Quelques années. Que ça a été mis en place pour les familles en difficulté.
1: Oui, une fois par mois, il y a une collecte.
0: Il y a une collecte qui se fait pour les familles en difficulté pour tenir le mois.
1: Puis on a aussi nos associations, hein, Action évangélique de Pentecôte. Là, qu'est-ce qu'il y a encore, la revue pour l'Afrique. Il y a beaucoup d'organisations, hein, des mouvements, des églises que l'on soutient, même à Mayotte, un peu partout.
0: Actuellement à Mayotte, c'est vrai que...
1: Eh bien oui, un peu partout. En Afrique, il y a encore des besoins. Quand on voit tous ces migrants... Quel malheur.
0: Mais Jésus peut les toucher.
1: Ah, voilà. Oui. Je crois que quand quelqu'un s'approche du Seigneur, le Seigneur est là pour aider. Même les migrants, on voit des cas. Des cas où le Seigneur est intervenu et dans les pays de l'Est et puis en Asie, partout, il y a des cas. En Érythrée aussi, là, ils sont vraiment persécutés, hein.
0: L'Église persécutée, c'est quelque chose qui vous tient à cœur de prier.
1: Oui, parce que c'est normal. Nous, on vit dans on a ce qu'il faut, on manque de rien. Alors, il faut partager aussi. Il faut partager les peines, il faut partager les souffrances, il faut partager. Et le monde, maintenant, avec les informations, on a tout en direct. La bande de Gaza, où ces milliers sont morts, soutient Israël, mais des milliers et des milliers de morts, ces enfants qui ont faim. On ne peut que prier pour que... Et là, maintenant, ça va mieux.
0: Le Seigneur parle d'Israël et de dit « prier, prier ».
1: Ben oui, mais il faut qu'il y ait de la sagesse aussi, hein, pour se défendre et pour... C'est un petit pays où il y a quelques millions d'habitants et ils sont entourés d'ennemis.
0: Le Seigneur Jésus est tout puissant.
1: Eh oui.
0: Il parle de la ville sainte, la sainte
1: Jérusalem. Oui.
0: Et il a une promesse pour Israël.
1: Mais pour le moment, il n'y en a pas beaucoup qui croient au Messie. Ils attendent toujours le Messie. Moi, j'ai une famille juive à côté, là. Ils attendent toujours le Messie.
0: Il faut prier pour eux parce que c'est un peuple béni.
1: Ah ben c'est forcément. Forcément, nous sommes proches d'Israël.
0: Tout à fait.
1: Ah ben oui.
0: Alors, on va passer à une pause musicale.

0: Après cette pause musicale, vous parliez d'Israël, priez pour Israël. Moi, je voudrais poser une question. Votre rôle d'intercesseuse, si vous avez un rôle d'intercesseuse en tant qu'aînée, comment votre vie de prière et votre intercession, en gros, qu'est-ce que les aînés à l'église de Caen font?
1: Je suis assez isolée quand même. Hein?
0: Mais vous venez de temps en temps.
1: En ce moment, je suis privée de culte, mais heureusement que j'ai le smartphone, alors je suis les cultes. Hein?
0: Vous n'êtes pas privée de culte, vous avez le smartphone.
1: Ah oui,
0: vous avez le smartphone, Marie-Josée. Vous n'êtes pas privée de culte. Hein?
1: Non, mais quand même. Oui,
0: bon, ben
1: avant, j'allais à toutes les réunions. Réunion de prière, réunion d'évangélisation, rue du Vogueux, dimanche après-midi, le dimanche matin, le mardi la prière, le vendredi encore étude biblique. Donc j'ai été active, quoi. Alors maintenant, là, je suis quand même bloquée. Bon, j'attends que le Seigneur me restaure, qu'il me redonne la santé. Voilà.
0: Ben voilà.
1: Oui.
0: Alors
1: le matin, je prie. Après mon petit déjeuner, je passe une heure, deux heures, je médite la Bible, j'ai un guide de lecture. En ce moment, je lis le livre de Luc. Et évidemment, il y a toujours des psaumes à lire et à méditer. Et puis comme je parraine un petit Indien, là aussi, donc je reçois les nouvelles. Ou alors, porte ouverte, je reçois les nouvelles aussi. Ou alors, l'action évangélique de Pentecôte. Donc, je suis quand même occupée, quoi. Je m'ennuie pas. Pendant un moment, le samedi et le dimanche, je me sentais vraiment seule parce que là, j'ai une famille qui est divisée. Donc, beaucoup de problèmes. Alors, j'occupe ma vie comme ça le matin et le soir, après les informations, après avoir vu une émission à la télé, là, je me remets à la lecture et à la prière. Et après, les informations, je monte me préparer pour la nuit, et puis voilà. Et j'écoute en plus sur le smartphone des chants, avant de m'endormir.
0: Je crois que l'église de Caen a fait quelque chose de super, parce que... Et les cultes en direct.
1: Ah ben là, c'est mon petit-fils qui m'a acheté ce smartphone et qui s'occupe de ça. Mon premier petit-fils.
0: Voilà, vous pouvez écouter.
1: L'aîné de mes 9 petits-enfants.
0: Donc vous pouvez écouter culte en direct. En tout cas, vous avez une joie de vivre.
1: Parce que la foi demeure.
0: La foi demeure. Non.
1: Mais là, l'avenir, je ne le connais pas. Je dis au Seigneur, s'il veut que je vive, qu'il me restaure la santé.
0: Voilà. Il va vous restaurer la
1: Merci,
0: santé.
1: Merci, Seigneur.
0: S'il vous a gardé jusqu'à maintenant, c'est qu'il va vous garder le temps que lui voudra vous garder. C'est
1: oui, et bien surtout que je vois la conversion de mes enfants et petits-enfants, que je n'ai encore personne de ma famille de sauver. C'est incroyable, hein, être seul. Alors non, évidemment, je suis obligée de lutter.
0: Vous luttez comment?
1: Eh bien, dans la prière, dans la réflexion.
0: Quand on n'a aucun membre de sa famille converti, femme de grand âge, convertie au Seigneur, engagée avec Jésus... Près de 70 ans.
1: Oui.
0: Comment est-ce que vous gérez la relation et la communication avec vos enfants et vos petits-enfants en incluant Jésus?
1: Alors là, j'ai dit que c'était plus difficile d'enseigner mes petits-enfants. D'abord, avec mon mari, il y a une vingtaine d'années, 20-25 ans, nous avons été privés déjà, une première fois, de voir nos deux petits garçons. Et même le troisième qui est né, nous étions à la Martinique à ce moment-là, il s'appelait Jean-Victor, nous n'avions jamais vu, pas le droit de les voir, parce que soi-disant je faisais partie d'une secte avec ma petite fille. Et donc, moi qui suis une battante, un jour j'ai quand même réussi à aller à Luc-sur-Mer ici, à 10 km d'ici ou 15 km, et j'ai réussi à trouver ce petit bonhomme. Il avait un an et demi, évidemment, il ne nous connaissait pas. Mais j'ai réussi à trouver ce jardin d'enfants et à entrer et à demander à la directrice de voir notre petit-fils. Ce petit-fils, il ne nous connaissait pas. On avait trouvé ce petit garçon. Et je me rappellerai toujours, quelques mois après avoir vu apparaître mon fils et ce bébé, ce petit garçon d'un an et demi, dans les bras, à l'embrasure de la porte. Ça me restera toute la vie. Nous avons été privés pendant des années, des deux aînés, et j'allais les voir quelques minutes, c'est tout, à la sortie de la classe, c'est tout. Quelques secondes, et puis voilà. Et puis un beau jour, ma belle-fille, elle a changé d'avis, et puis on a revu ces petits garçons régulièrement. Et Charles, l'aîné, et c'est celui qui s'occupe de moi maintenant. Et c'est celui dont on a été privés. Il y a 25-28 ans, parce qu'il a 33 ans maintenant. Et c'est lui qui s'occupe de sa mamie. Et quand il a eu besoin d'être aidé, Il a sollicité papy et mamie, et c'est papy et mamie qui l'ont aidé à reprendre des études, donc il est toujours reconnaissant. Et pour en finir maintenant, on n'a pas été suffisamment éprouvés avec ces deux petits garçons. Maintenant, je suis privée de deux arrière-petits-enfants. J'ai une arrière-petite-fille qui s'appelle Iris, je ne la connais pas, je ne l'ai jamais vue. Ma petite-fille, qui était un rayon de soleil pour nous, nous prive de ce bébé, et puis de l'aîné qui s'appelle Elio. Mais je continue de prier, et le Seigneur est tout-puissant. Il va ramener la paix. Il est le Dieu des miracles. Et il fera ces miracles avant qu'il m'enlève, que je vois ma maison entourée de cris d'enfants. C'est ce que je demande au Seigneur.
0: Merci. Et c'est la meilleure des prières.
1: Voilà.
0: D'y croire et de mettre sa foi en action.
1: Et voilà. Je prie matin et soir pour cela et le Seigneur agit, même si je ne vois pas. Le Seigneur agit forcément. Il avance, il y a des pions qui s'avancent là. Et il prépare tout. Il prépare tout pour une résurrection dans ma famille. Eh bien oui, c'est ça la foi. C'est ça les promesses. Je m'appuie sur ses promesses. Alors, il a dit qu'il convaincra le monde de péché. Mes enfants sont dans le péché. Ils sont dans le monde. Ben, le Seigneur les convainc. Il leur parle. Il les convainc.
0: Il a ramené le fils prodigue.
1: Oui, eh bien il les ramènera tous. Il les ramènera
0: tous. Il a dit, moi et ma maison, nous servirons l'Éternel.
1: J'ai servi l'Éternel toute ma vie. Je suis restée fidèle. Même que mon mari était plutôt un tiède. Et moi, ça a été 100% pour le Seigneur.
0: Une pentecôtiste bouillante,
1: ah oui,
0: pour le Seigneur. Pour vous gérer dans la foi, vous êtes passé par des moments difficiles en vous disant que vos enfants ne sont pas convertis.
1: Ah oui, ah oui, ah oui, parce que mon fils est né à 62 ans quand même. Hein. Ah oui, et il a eu plusieurs AVC et le Seigneur l'a protégé, a protégé sa vie quand même. Hein. Oui, oui, le Seigneur fait de grandes choses et il en fera. Je les verrai déjà au moins une partie de mes propres yeux, parce que j'ai une descendance, elle lui appartient.
0: Nous la confessons.
1: Ah oui. Il y a le sceau du Seigneur sur chacun d'eux. Sur mes cinq arrière-petits-enfants.
0: Il y a le sceau de Dieu.
1: Exactement.
0: Parce que vos genoux de grand-mère sont pliés.
1: Ah oui, ah oui.
0: Et la prière d'une grand-mère a une grande efficacité. Comme la prière d'une maman.
1: De la foi.
0: Là, s'il y a une auditrice, un auditeur qui écoute actuellement, je rappelle qu'on est dans l'émission Aînée d'hier et d'aujourd'hui. Et nous sommes du côté de Caen avec Marie-Josée, 87 ans, qui s'est donnée au Seigneur et qui est de l'Assemblée de Dieu de Caen. Marie-Josée, quelle recette donner à ceux qui sont sûrement tristes, désespérés, qui sont dans une situation où leurs enfants ne sont pas convertis ou peut-être que leurs enfants ont fait des choix extrêmes. Alors, on va passer à une pause musicale.

0: après la pause musicale. Actuellement, vous êtes dans l'émission Aînée d'hier et d'aujourd'hui. Marie-Josée, quelle recette donner à ceux qui sont sûrement tristes, désespérés dans une situation où, loin de Dieu, qui sont tombés dans une débauche complète?
1: La prière demeure, la prière, la foi dans le Seigneur, que le Seigneur qui peut convaincre de péché, que le Seigneur qui peut interpeller, le Seigneur qui peut aussi se révéler. C'est le rôle du Seigneur de se révéler aussi. C'est ce que je demande pour mes enfants, qui se révèlent. Et moi, ma fille et mon fils Stéphane, mais Stéphane, lui, il m'a accompagné jusqu'à ses 14 ans à l'église. Et là, il a un cœur plutôt perverti. Mais tout ce qu'il a reçu dans son enfance, le Seigneur refera faire surface un jour. Et ma fille qui a aimé le Seigneur avec son cœur d'enfant, de préadolescente, c'est pareil, je continue de prier pour que le lumignon qui fume en elle, eh bien, rejaillisse. Il y a toujours un lumignon dans le fond de son cœur, il y a quelque chose qui reste. C'est le Seigneur qui nous le dit. Tout ce qui a été amené... dans leur enfance, tout ce qu'ils ont reçu, ça ressurgira un jour ou l'autre. Et bien voilà, moi je vis par la foi. C'est par la foi, simplement, s'adresser simplement au Seigneur comme les enfants s'adressent à leurs parents. C'est simple.
0: C'est une foi.
1: Avec confiance. Et puis voilà, Dieu est le Dieu des miracles. Il est capable d'intervenir dans n'importe quelle situation. Pour les drogués, pour les prostituées. Bien sûr.
0: SDF.
1: Voilà. Ah oui, moi, le Seigneur m'a appris. Quand je pouvais descendre en ville, il m'a appris à m'approcher des SDF et à leur poser des questions. Et puis, il n'y a pas très longtemps, ici, alors que je ne pouvais plus sortir, eh bien, je suis allée pour une fois faire quelques pas. En face, là. Il y a un petit square. Et puis, qu'est-ce que je vois sur un banc? Un homme allongé. Oh là là, avait à moitié recouvert son visage. Ben, je lui ai quand même parlé. Et j'ai vu que c'était un SDF. Je n'ai jamais vu quelqu'un d'aussi sale. Jamais de ma vie. Il avait un pantalon crasseux. Et j'ai vu qu'il avait au poignet, il avait un bracelet. Et peut-être qu'il sortait de psychiatrie. Je ne sais pas. En tous les cas, je lui posais quelques questions. Et puis j'ai appelé les pompiers. J'ai appelé pour qu'il vienne un peu s'occuper de lui. Et puis j'ai vu qu'il avait des chaussures percées. Bon, j'avais pas de pantalon à lui remettre. Mon mari était plus fort que lui. Donc j'ai trouvé une paire de sandales de mon mari. J'ai été lui apporter. Et le lendemain, je suis retournée voir. Et ben, il n'était plus là. Donc je pense que les pompiers avaient dû s'occuper de lui. Et ben voilà. Là, j'ai pu revoir une fois un SDF. Ou alors c'est chez Leclerc que je vois aussi des SDF. Donc, et puis je m'approche d'eux, ils ont leur chien, tout ça. Au moins, apporter un peu...
0: De réconfort.
1: S'intéresser, disons, un peu à eux, quoi. Voilà.
0: Vous servez le Seigneur en vous écoutant, Marie-Josée. Vous servez le Seigneur en action, en intercession.
1: Oui.
0: En prière.
1: Oui.
0: Genoux à terre. Et une résistante, une résilience aussi par rapport aux souffrances internes.
1: Aux épreuves que j'ai, oui, parce que quand même, je ne vois plus, ni mon fils cadet, je ne le vois plus depuis la mort de son père. Ils n'ont même pas signé la déclaration de succession. Mais ma fille est revenue. Là, le Seigneur a fait un miracle. Hein. Ma fille est revenue à de meilleurs sentiments. Alors qu'elle m'invectivait, puisque comme il y a eu des histoires de divorce dans la famille, entre elle et son frère, elle avait pris la défense de sa belle-sœur. Donc, le Seigneur a fait un petit miracle. Un miracle même. Voilà. Donc, sa fille, c'est Charlotte, elle reviendra. Parce que Charlotte, on parlait un peu du Seigneur avec elle quand même. Hein. Oui, Charlotte. Mais il y a des promesses du Seigneur. Le Seigneur fera des grandes choses. Même quand je ne serai plus là, il continuera. Puisqu'il a promis de venir jusqu'à 1000 ans. Ben oui. Notre descendance.
0: Tout à fait, c'est une promesse de Dieu.
1: Eh bien voilà. Et puis en Bretagne, je continue. Il y avait une famille protestante qui était arrivée. Eh bien là, je continue. Je continue aussi de prier, parce que c'est le catholicisme qui prime en Bretagne. Donc, ce sont des erreurs du clergé. Ben oui.
0: Et il faut prier pour eux.
1: Eh bien oui, il n'y a que ça à faire. Et oui, là, pour les enseigner, c'est plus difficile, quoi. Parce qu'il y en a qui ne veulent pas le croire.
0: Parce qu'il faut prier et porter le message de Dieu. Nous sommes des messagères de paix. Nous devons représenter Jésus avec une paix. Quand je vous écoute, c'est avec paix, genoux à terre. Vous n'avez pas cherché de querelle, vous n'avez pas cherché de problème, vous avez attendu, vous avez laissé vos enfants faire leur crise et vous êtes resté à leur disposition. C'est une grande sagesse que de rester là, de supporter la souffrance dans le silence et dans la solitude, parce que vous avez votre propre solitude du quotidien à gérer. On va passer à une pause musicale. On se retrouve dans un petit moment pour parler de comment une aînée gère sa solitude au quotidien.

0: solitude.
1: Voilà, on a écouté la pause musicale. On va parler de gérer sa solitude en tant que senior. Comment vous faites au quotidien? C'est une recette pour tous ceux qui écoutent, hein, quels que soient ceux qui vivent la solitude, qui sont à Jésus, qui sont au Seigneur. Ce n'est pas évident de gérer ça, être seul. Je dis bien, vous êtes avec Jésus, mais vous vivez seul dans votre maison.
2: Ah ben oui, parce que je suis veuve depuis 6 ans. Mes enfants sont élevés, mes petits-enfants, ils ont leur vie, ils sont mariés, ils ont des petits-enfants, donc ils ne peuvent pas beaucoup s'occuper de moi. Alors je ne dois pas non plus être envahissante. Comme ils habitent assez loin, pour trouver leur nouvelle adresse, donc je me fais, c'est eux qui viennent me chercher, alors évidemment, j'ai moins de liberté quand même, quoi, que quand j'étais plus jeune. Mais enfin, je sors quand même avec ma voiture, mais j'espère...
1: Vous avez une voiture?
2: Ah ben oui.
1: Vous conduisez à 87 ans?
2: Ah ben oui, ben un petit peu, au moins pour aller au culte et pour aller à mes rendez-vous. Je suis assistée quand même, hein, avec la complémentaire retraite. J'ai une assistante, ça s'appelle H d'or. Je suis prise en voiture, hein, voilà.
1: Pour les auditeurs qui écoutent, vous parliez de... Vous aviez votre voiture.
2: Oui, ben je me déplace moins maintenant quand même, puisque j'ai des douleurs, quand j'ai de l'arthrose, j'ai subi une 3e opération, et là, je suis encore fragilisée. Mais j'ai trouvé un gentil jardinier qui est capable de me sortir, et puis j'ai aussi une gentille musulmane qui me fait le ménage. Incroyable. Le Seigneur m'a envoyé une petite musulmane, une étudiante.
1: Donc vous allez la bénir, alors.
2: Ah ben oui, mais on s'aime beaucoup, hein, c'est vraiment curieux. Oui, c'est vraiment
1: curieux. Vous lui parlez de Jésus?
2: Ah ben oui, mais j'ai arrêté parce qu'elle défend très fort sa religion. Mais je sais qu'un jour, elle se convertira. Elle va retourner dans son pays et je prie. Elle sera un jour peut-être persécutée, alors je prie déjà pour elle. Oui, mais elle se rappellera de moi.
1: Voilà, vous avez posé une trace de Jésus dans son cœur.
2: On communiquera quand elle aura terminé, parce qu'elle prépare une thèse de doctorat, c'est pas n'importe qui. Hein. Ah oui, très très gentil.
1: Pour les auditeurs qui nous écoutent actuellement, je rappelle qu'on est sur la 101.4, Radio Souffle de Vie, dans le cadre de l'émission aînée d'hier et d'aujourd'hui. Et aujourd'hui, on est du côté de Caen, qui est pas loin de Paris, à 2h30 de Paris, il faut prendre le train. Hein.
2: Ou la voiture.
1: Ou la voiture, hein. Voilà. Et quel conseil, on parlait des conseils pour mieux vivre sa solitude en tant que senior.
2: C'est un état. Par moment. Un état, on le vit chez soi, hein. C'est la vie de tous les jours, hein. Quand il y a personne à la maison. Bon, moi avant j'avais mes petits Bretons qui venaient, mais maintenant ils sont adultes, ils vivent en couple, donc ils viennent moins. Il y en a un qui fait ses études à Édimbourg, l'autre qui fait ses études à Toulouse, l'autre à Brest, donc je les vois moins. Et comme je vois moins mes petits enfants, mes petits Normands là, donc il faut occuper son temps. Mais là, c'est vrai qu'avec le smartphone, ça remplit quand même la vie.
1: Vous écoutez vos prédications.
2: Ouais.
1: J'ai vu aussi à l'Assemblée de Caen qu'il y avait une fois par mois la rencontre des aînés.
2: Oui, ben là, je peux pas aller parce que je suis encore trop faible.
1: Mais
2: donc, de sortir la voiture et tout. Mais alors,
1: est-ce que vous avez déjà assisté au goûter des aînés?
2: Non, parce que je suis encore handicapé. Hein.
1: Avant, est-ce que vous avez eu l'occasion d'assister à des rencontres des aînés à l'église?
2: Ah ben, on est allé, au Havre, on est allé, oui, il y avait quelques sorties, mais là, ça fait un moment qu'il n'y a plus de sorties quand même.
1: Oui, parce qu'on attend un petit peu.
2: Ah ben.
1: On va se quitter et je vous remercie Marie-Josée pour ce temps accordé aux auditeurs de la 101.4 dans le cadre de l'émission aînée d'hier et d'aujourd'hui. Quel mot de la fin et quel verset vous pourriez donner?
2: Eh bien, le Seigneur est toujours là, proche. Et puis, il faut prier. Il faut s'approcher du Seigneur. Et puis, quand on est dans la peine, dans la douleur, il faut crier au Seigneur. Le Seigneur est là. Et puis, il faut demander du secours, comme je l'ai entendu l'autre jour. Il faut savoir demander du secours aussi. Et puis, que dans les églises, il y ait beaucoup de sollicitude et de bienveillance pour les veuves. Il ne faut pas oublier les veuves.

0: nécessité.
1: Je prie pour les plus faibles. Non, mais dans nos églises, aux plus faibles. Parce qu'il y a des moments dans la vie où on peut être affaibli. Alors là, il y a besoin de secours.
0: Tout à fait.
1: Et il faut être secouru dans tous nos besoins. Et puis le Seigneur le dit, vous êtes secouru dans tous vos besoins.
0: Ne vous inquiétez de rien.
1: Voilà.
0: Faites connaître vos besoins.
1: À Dieu, oui. Et
0: par
1: Dieu,
0: des prières.
1: Bah, des supplications et des actions de grâce.
0: Et la paix de Dieu qui surpasse. Bah,
1: toute intelligence.
0: Gardera.
1: Ah, vos cœurs et votre esprit.
0: Vos pensées.
1: En Christ.
0: En Christ, c'est là-dessus qu'on va s'arrêter. Merci, merci Marie-Josée de m'avoir accordé ce temps.
1: Mais c'est une vraie surprise, j'étais pas du tout... Je voudrais bien que quelqu'un m'abonne à Souffle de Ville.
0: Continuez à écouter Radio
1: Souffle de Vie.
0: Oui. Merci.
1: Je bénis la Martinique et la Guadeloupe.
0: Amen, amen. Et la France aussi.
1: Ah ben oui, mais là, je suis en France déjà. Tandis que là, je ne suis pas à la Martinique cette année, ni en Guadeloupe.
0: Vous aimez la Guadeloupe et la Martinique?
1: Ah ben forcément. C'est mon deuxième pays, la Martinique.
0: La Guadeloupe aussi.
1: Oui, oui.
0: Et à la Guyane, vous avez oublié la Guyane.
1: Ah ben j'ai mon frère qui a vécu déjà en Guyane. Mais là, il est en Nouvelle-Calédonie aussi. J'ai connu la Nouvelle-Calédonie.
0: Que la Calédonie soit bénie alors.
1: Ah, exactement. Oui, oui.
0: Merci de nous avoir écoutés. 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
2: moi aussi alors que Dieu vous bénisse
1: à tous mes aînés
2: à tout ce que j'aime à tout ce que je connais pas
1: zot qui peut crier témoigner
2: à des missions à zot
3: l'amour c'est privé du sans l'amour nous peut pas avancer sans l'amour nous peut pas agir sans l'amour nous peut pas faire rien qui bon
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4: que zot restent accrochés plus que jamais à Jésus-Christ et que nous restons inscrits dans le livre de vie là.
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1: et Léonie
7: à dans l'émission Azote.

0: Allez. Oui. Merci de nous avoir écoutés. Imagine. Bonne écoute. 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
1: Ceux qui ont le cœur pervers sont en abomination à l'Éternel. Mais ceux dont la voix est intègre lui sont agréables. Certes, le méchant ne restera pas impuni, mais la postérité des justes sera sauvée. Un anneau d'or au nez d'un pourceau, c'est une femme belle et dépourvue de sens. Le désir des justes, c'est seulement le bien. L'attente des méchants, c'est la fureur.
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3, verset 18. En effet, le Christ lui-même est mort une fois pour toutes pour les péchés des êtres humains. Lui qui était innocent, il est mort pour les coupables, afin de nous conduire à Dieu. Tué dans son corps, le Saint-Esprit lui a rendu la vie.

À quoi sert l'argent dans la main de l'insensé? À acheter la sagesse? Mais il n'a point de sens. L'ami aime en tout temps, et dans le malheur, il se montre un frère. L'homme dépourvu de sens prend des engagements, il cautionne son prochain. Celui qui aime les querelles aime le péché. Celui qui élève sa porte cherche la ruine. Un cœur faux ne trouve pas le bonheur, et celui dont la langue est perverse tombe dans le mal.

Voici, voilà, donc les communiqués de Radio Souffle de Vie. Le Club Chrétien Féminin de la Guadeloupe vous invite à ce rendez-vous exceptionnel. Le thème de cette conférence débat, la louange, une opportunité d'aimer Dieu de tout son cœur. Et cela se déroulera le mardi 2 juin à 17h30 au Ciné-Théâtre du Lamentin. Rebecca Ealing de Strasbourg, Joshua Opo.

par Pascal Bénoué et Marc Azaf. Vous attendent nombreux à ce rendez-vous exceptionnel. C'est ce mardi 2 juin à 17h30 au Ciné-Théâtre du Lamentin. Pour toute info line, appelez le 06 90 17 01 75. Après les communiqués, voici aussi le bloc-notes de Radio Souffle de Vie. Il y a cette personne qui loue F3 Petit Bourg près de la mairie, prix 700 €. Appelez au 06 90 14 42 51. Loue aussi local à Petit Bourg, dans le bourg, pour bureau ou cabinet, prix 850 €. Appelez le 06 90 14 42 51. Loue aussi logement T2 avec salon ou T3 sans salon ou à la location à Cocoyer-Gosier en Guadeloupe à 700 € hors charge. L'électricité à la charge du locataire et l'eau est à payer tous les 6 mois. Le logement est à la campagne à proximité de l'école élémentaire à Cocoyer. Logement tranquille, un duplex avec chambre et salle de bain à l'étage, cuisine, toilette, salon. Les chambres sont au rez-de-chaussée. Info Lagne, appelez le 06 90 58 47 14. Il y a maçon qui cherche à faire la rénovation et la réparation dans les maisons, que ce soit en basse terre ou en grande terre. Appelez le 06 90 70 13 12. Il y a cette personne qui cherche une maison avec 3 chambres sur toute l'île, joignable au 06 90 06 84 29. Voilà, en ce qui concerne les communiqués, le bloc-notes, si vous voulez vous aussi faire passer vos communiqués, vos annonces, faites-le en appelant au 05 90 91 31 98 ou encore sur notre adresse email à acem27@wanadoo.fr. Voilà, et bien la suite, c'est dans un instant.

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1: J'aimais beaucoup lire, mais je ne m'intéressais qu'à des livres de parapsychologie, de spiritisme, d'occultisme, à rien d'autre en fait. Et un jour, j'ai découvert une revue pour enfants. Et dans cette revue, il y avait à ma grande joie un tarot divinatoire pour enfants. Et j'ai demandé à maman si je pouvais lui tirer les cartes. J'avais pas mal de prédictions à faire et alors que j'étais une enfant assez sensible, là j'ai ressenti une certaine froideur. Je lui annonçais la mort de quelqu'un de proche, etc. Et il s'est avéré que tout est arrivé peu de temps après. Je ne croyais pas en l'existence du diable. Et les spectres et les fantômes que je voyais, pour moi, c'était peut-être des morts. Je ne savais pas, je n'arrivais pas à me l'expliquer. Mais au fur et à mesure que je communiquais avec ces morts, etc., et là, j'ai rencontré énormément de gens qui s'intéressaient à la voyance. Je me suis dit, je vais ouvrir un cabinet de voyance. D'abord, j'utilisais le pendule, mes cartes, divinatoires, etc. Et par la suite, ce sont des voix qui me dictaient les réponses. Ces voix étaient toujours présentes et au fur et à mesure qu'elles me donnaient des dons, elles me réduisaient en esclavage, simplement en signe d'obéissance. Et à la longue, au fur et à mesure que ces dons s'accroissaient et que je gagnais plus d'argent, ils me disaient « tu pourrais finalement nuire à tes bien-aimés, essaie de leur faire du mal ». Mais là, je refusais. Ils sont passés à autre chose. Oh, ta vie n'a plus aucun sens, il faudrait que tu te tues, toi. J'aimerais quand même dire qu'à partir du moment où j'ai eu ce don, où j'exerçais ce don, je ne connaissais pas bien Dieu, mais je pensais qu'il venait de Dieu. Chaque fois que je faisais de la voyance à quelqu'un, après je faisais des crises de tétanie. En fait, ma sœur avait épousé un homme chrétien évangélique, Et elle commençait à me parler de Jésus. Un jour, elle est venue me rendre visite avec son mari et j'allais justement me rendre au cimetière sur la tombe de ma grand-mère. J'avais préparé un bouquet de fleurs. Donc, ils ont décidé de m'accompagner. Et j'avais beaucoup de mal à accepter la séparation avec ma grand-mère et tous ces défunts. Je vivais plus dans cet univers de défunts que dans l'autre. Donc, mon beau-frère me dit brusquement, « Tu sais, c'est bien de décorer la tombe de ta grand-mère et tout en souvenir d'elle. » Tu lui parles, mais elle ne t'entend pas. Ta grand-mère avait la foi. Elle est au paradis, elle est auprès de Jésus. Il n'y a aucune relation possible entre toi et entre elle. Il me montre une Bible, que je ne connaissais pas alors, et il me dit, lis ce passage. Et je me dis, mais tout s'écroule autour de moi. Je pensais que j'avais le don de Dieu, et Dieu est contre ces pratiques. Mais immédiatement, j'ai entendu ces voix sournoises qui me disaient, non, non, ce n'est pas la vraie Bible. Et après, je me suis dit, si ce don ne me vient pas de Dieu, il me vient forcément du contraire. Donc, il faut que j'envisage que le diable existe quand même. Comme la Bible le dit, celui qui cherche trouve. À partir de ce moment-là, j'ai commencé à chercher. Et là, ces voix se sont manifestées. Mais non plus seulement sous forme de voix, mais sous forme de silhouettes horribles qui essayaient vraiment de m'effrayer, de m'anéantir. Entre-temps, ces chrétiens évangéliques commençaient à prier pour moi. Je me suis dit, maintenant, je n'ai plus qu'une solution, il faut que j'appelle au secours. C'est alors que le Seigneur Jésus m'a délivré de ces démons. C'est la première fois de ma vie que j'ai expérimenté la paix. Après une vie de tourment, la présence du Seigneur Jésus, j'ai ressenti un amour incroyable. Et depuis ce jour-là, le Seigneur Jésus a toujours été à mes côtés et d'une fidélité incroyable.
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Mieux vaut être humble avec les humbles que de partager le butin avec les orgueilleux. Celui qui réfléchit sur les choses trouve le bonheur, et celui qui se confie en l'Éternel est heureux. Celui qui est sage de cœur est appelé intelligent, et la douceur des lèvres augmente le savoir.

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1: Oui, depuis ma naissance, je suis marquée par le péché. Depuis le ventre de ma mère, je suis plongée dans le mal. Mais tu veux la vérité au fond de mon cœur. À ma conscience, tu enseignes la sagesse.

satisfaction, ni ne remplissent le vide qui est dans nos cœurs. Des milliers de personnes aujourd'hui, qu'elles soient jeunes ou âgées, cherchent des moyens de remplir le vide dans leur vie et leur cœur. Peut-être que vous n'avez jamais donné votre vie à Christ, ni ne l'avez invité dans votre cœur. Peut-être que vous allez à l'église, ou que vous avez été baptisé et confirmé, mais profondément dans votre cœur, vous n'avez pas une relation personnelle avec Christ chaque minute de chaque jour. La Bible met en garde contre les déceptions du plaisir. La fausse sécurité est de croire que tout ira bien, puisque c'était le cas dans le passé. Jean Steinbach, l'écrivain ayant sorti « Les raisins de la colère », a écrit une fois à Adlai Stevenson, qui travaille dans le cabinet du président des États-Unis, « Si je voulais détruire une nation, j'y arriverais. Elle serait sur les genoux, misérable, avide et malade. C'est là que beaucoup d'entre nous en sommes. » Jésus a dit « Que sert-il à un homme de gagner tout le monde s'il perd son âme ?» L'âme qui vit en nous existera pour toujours, bien plus important que nos corps et notre relation avec Dieu. Qu'en est-il de vous? Vous êtes-vous engagé envers Christ? Pour être heureux, on nous dit qu'il nous faut quelqu'un à aimer, quelque chose à faire, quelque chose à espérer. Jésus-Christ est celui qu'il faut aimer. Il vous aimera tout le reste de votre vie avec un amour plus profond que tout autre amour jamais connu. L'espoir est biologiquement et psychologiquement vital pour les hommes. Avez-vous de l'espoir? La Bible dit, c'est de la foi que nous attendons par l'esprit l'espérance de la justice. Nous avons besoin de droiture avant d'entrer dans le royaume de Dieu. Je n'en ai pas, et vous non plus. Je suis pécheur et vous l'êtes aussi, et la Bible dit que les pécheurs sont perdus et condamnés et devront affronter le jugement et l'enfer. Où trouvons-nous la droiture dont nous avons besoin? Jésus-Christ l'a acquis pour nous sur la croix. Et quand nous venons à la croix, il nous enveloppe de sa droiture, afin que, quand nous venons devant Dieu, Dieu ne nous voit pas. Dieu voit la droiture de Christ et pas nous. Il nous accepte et nous reçoit à cause de Christ. Quand nous considérons la religion comme la loi, nous vivons dans la terreur. Mais la grâce de Dieu nous donne confiance. L'apôtre Paul disait « Crois au Seigneur Jésus et tu seras sauvé ». L'avez-vous expérimenté? Ce mot « croire » est le mot « clé ». Mettez votre confiance dans rien d'autre que Christ. Croire en Christ signifie que vous devrez abandonner des choses qui ne sont pas bonnes dans votre vie. En effet, quand vous venez à Christ dans la repentance, vous devez dire « Seigneur, je suis désolé pour ce que j'ai fait de mauvais. Je veux m'en détourner si tu veux bien m'aider. Nous sommes empêtrés dans des péchés que nous avons besoin d'abandonner. Hommes, femmes et jeunes en sont tous au même point. Nous sommes dépendants d'habitudes ou de relations et nous devons nous en détourner. Nous ne pouvons le faire seuls, mais Dieu nous aidera si nous le laissons agir. La Bible dit, il n'y a de salut en aucun autre, car il y a sous le ciel aucun autre nom qui n'ait été donné parmi les hommes par lequel nous devions être sauvés. La Bible dit aussi, « Dieu nous a délivrés et nous délivrera de la mort, lui de qui nous espérons qu'il nous délivrera. » Dieu peut nous affranchir de problèmes physiques, psychologiques, spirituels. Une femme que beaucoup d'entre vous connaissent et ont aimé, était passée par les camps de la mort nazie à Ravensbrück. Quand elle fut libérée, elle dit « Le meilleur est à venir ».

Et elle le répéta, et le répéta encore. Et le meilleur pour beaucoup d'entre nous est à venir. Si nous sommes en Christ, rien de désespéré n'est possible dans le futur. Il n'existe rien d'autre que la joie, l'allégresse, l'encouragement et la vive émotion si nous regardons le futur. Les hommes semblent être plus fascinés aujourd'hui par la vie après la mort qu'à d'autres époques. Ceux qui ont invité Jésus-Christ dans leur cœur savent que la vie après la mort existe. Vous pouvez en être certain si vous avez mis votre foi en Jésus-Christ. La Bible dit que nous avons l'espérance de la vie éternelle promise dès les plus anciens temps par le Dieu qui ne ment pas, pensez-y. Avant que le monde ne naisse, Dieu nous a promis la vie dans le ciel si nous mettons notre foi et notre confiance dans son Fils Jésus-Christ. Nous attendons la bienheureuse espérance et la manifestation de la gloire du grand Dieu et Sauveur Jésus-Christ. C'est mon espérance. J'attends son retour à chaque instant. Certains matins, je me réveille et je demande, « Seigneur, est-ce le jour où tu dois venir et nous emmener au ciel ?» Notre espoir est centré sur une personne. Le Nouveau Testament est plein d'espérance et d'attente. Notre cité à nous est dans les cieux, d'où nous attendons aussi, comme Sauveur, le Seigneur Jésus-Christ. Je l'attends. La Bible dit qu'un jour Christ ouvrira les cieux et nous verrons les anges et les armées du ciel. Et Christ purifiera le monde. Ce sera un monde de joie, de bonheur et d'accomplissement. Nous verrons ce que nous aimons et nos amis, et nous vivrons ainsi pour l'éternité. La Bible dit, de fortes voix disaient, « Le royaume du monde est remis à notre Seigneur et à son Christ, et il règnera au siècle des siècles. » Cette promesse sera un jour accomplie, et avec l'aide de Dieu, nous ferons partie de ce qui est à venir. Si vous connaissez Christ, vous y serez. Avant la bataille d'Alamo, le colonel William Travis dessina une ligne dans le sable et demanda à ceux qui avaient l'intention de rester, de se battre et de mourir avec lui, s'ils traverseraient la ligne. Aujourd'hui, il existe une ligne tracée pour vous. Vous devez la traverser, ouvrir vos cœurs et dire « Seigneur Jésus, entre dans ma vie. Je ne comprends pas tout, mais je viens par la foi. Seigneur, reçois-moi. Je te donne mon cœur et ma vie. Je veux te servir et vivre pour toi. Je veux que tu me pardonnes de mes péchés et que tu changes ma vie. » Traverserez-vous cette ligne ?

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Écoutons maintenant ensemble l'invitation du prophète Ésaïe dans la parole alors qu'il nous appelle à retourner au Seigneur avec cette promesse que Dieu nous guérira, qu'il nous ravivra et qu'il nous restaurera.

Prions ensemble. Prions pour la ville. Jésus lui-même a prié pour la ville qu'il avait, Jérusalem. Prions que sa compassion se manifeste aujourd'hui dans nos villes, nos communautés, dans les familles et les foyers qui nous entourent, alors que nous chantons cette prière. Vois, ton Sauveur vient. Et en priant, croyons. Croyons que le Seigneur vient.

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1: Blastus. Ce nom est un nom assez latin, donc il est possible que le personnage qui le portait était d'origine romaine, ou en tout cas quelqu'un qui était favorable à l'Empire romain, ou né dans une famille plutôt au service de l'Empire romain. On trouve ce personnage à l'époque du roi Hérode, celui dont nous avons déjà parlé une fois ou l'autre, qui était le père de Bérénice, l'Hérode qui a fait tuer Jean-Baptiste, et pendant le règne de qui Jésus lui-même a été mis à mort. Le Blastus, dont nous parlons maintenant, était au service de ce roi et occupait la fonction de chambellan, celui qui était tout proche du roi, qui avait accès à sa chambre, donc c'était un homme de confiance, un personnage qui avait des responsabilités, qui pouvait approcher le roi à n'importe quel moment. Aujourd'hui, peut-être qu'on dirait que c'est son chef de cabinet ou son homme de confiance, son conseiller proche. En tout cas, il exerçait des fonctions très importantes auprès de ce roi. Et on connaît une de ses interventions à une époque où il y a eu un litige entre le roi et une partie des populations qui étaient sous son autorité. En effet, dans ces territoires, disons, qui correspondent à la fois à Israël d'aujourd'hui et au Liban, il y a des régions qui sont beaucoup plus fertiles et qui sont en quelque sorte les greniers fournisseurs de nourriture pour les autres territoires plus montagneux, plus arides ou plus urbanisés. Et les deux villes de Tyr et de Sidon, à cette époque-là, Tyr était une très petite ville, Sidon était une ville beaucoup plus grande, avaient souvent des problèmes d'approvisionnement et elles se ravitaillaient dans les territoires beaucoup plus au sud où il y avait davantage de cultures de blé. Et un certain nombre de malentendus, de difficultés économiques, de transport, de taxes et d'affaires comme ça rendaient la situation difficile. Et les habitants voulaient absolument que le roi s'en mêle, qu'il prenne des décisions qui enfin leur permettent de s'approvisionner correctement. Mais le roi avait mauvaise réputation, c'était perçu comme un personnage capricieux, méchant, pas toujours prêt à écouter, et donc les populations ne savaient pas comment faire. Et finalement, quelqu'un a eu l'idée de dire « mais adressons-nous à son chambellan, à Blastus ». Alors bon, on lui a un petit peu graissé la patte, on lui a donné une belle somme d'argent, et on lui dit « essaye de résoudre ce problème ». Et Blastus est intervenu auprès d'Hérode, et Hérode a accepté une entrevue en public avec les représentants des habitants de Tyr et de Sidon. Et Blastus leur avait dit « vous savez, si vous voulez que ça marche, votre demande, il va falloir que vous lui réserviez un bon accueil, qu'il y ait la claque qui soit là, que vous déballiez le tapis rouge, et que vraiment, le roi ait l'impression que vous l'appréciez, que vous le respectez et que vous l'aimez ». Et tout s'est déroulé dans des très bonnes conditions, au point que le peuple a été excessif, que le conseil de Blastus n'a peut-être pas été le plus sage, puisque la foule, quand le roi est arrivé et qu'il a pris la parole,

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Loué soit l'Éternel, car il m'exauce lorsque je le supplie. L'Éternel est ma force, mon bouclier. En lui je me confie. Il vient à mon secours. Aussi, mon cœur bondit de joie. Je veux chanter pour le louer.

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Il y a une rivière qui coule au pied de son trône. Une rivière de grâce et de miséricorde, une rivière de pardon qui coule pour toi et qui coule pour moi, qui coule pour cette nation, qui coule pour cette ville. Jésus t'attend.

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1: Bonjour Christian.
2: Bonjour.
1: Alors tout d'abord, un grand merci de nous accorder à nouveau quelques minutes pour répondre aux questions de notre podcast. Il y a quelques mois de cela, tu avais accepté de nous parler de religion. Mais aujourd'hui, si tu es notre invité, c'est pour nous parler d'un tout autre sujet, puisque nous allons parler de la fin de vie. Tu as en effet été conduit à accompagner ta maman jusqu'à sa mort. Christian, pour commencer, peux-tu rapidement nous parler de la maladie de ta maman et nous préciser les soins que tu avais à lui faire quotidiennement et combien de temps cela a duré ?
2: Voilà ce dont je me souviens. Pour moi, ça a commencé comme ça. Ma mère a fait un accident de voiture, pas très grave. Et puis, ça a fait qu'elle a arrêté de prendre la voiture. Puis, finalement, elle a arrêté de sortir. Elle ne voyait plus trop de monde. Elle a commencé à faire des crises d'angoisse, à avoir de l'angoisse. Et puis à ça s'est ajouté des problèmes de thyroïde, de diabète, toutes sortes de choses. Et en fait, elle a commencé à aller mal lorsque j'avais à peu près 12 ans. Et puis elle est partie lorsque j'avais 26 ans. C'est un sujet qui est assez délicat à aborder. Et c'est vrai, moi j'essayais d'être grand alors que j'étais adolescent. J'essayais autant que possible d'aider ma mère à la maison de plus en plus avec les aides à domicile qui venaient, avec mes frères, avec ma sœur jumelle qui, elle, vivait à la maison avec moi. J'essayais de ne pas sortir trop longtemps dehors, d'être vraiment présent. Elle avait peur de tomber en marchant, donc il fallait l'accompagner au lit, à la cuisine, il fallait parfois l'aider à se changer, bien sûr tout en gardant de la décence pour elle, tout comme pour moi. Et puis donc ça a duré quelques années.
1: Au début de sa maladie et de la prise en charge, est-ce que tu avais pleinement conscience que vous viviez vos derniers jours ensemble ? Et si oui, que ressentais-tu ?
2: Au début, avec ma sœur, on ne réalisait pas vraiment, on était trop jeunes pour ça. Puis on se disait qu'avec tous ces va-et-vient à l'hôpital, tous ces médicaments, son état allait s'améliorer, on espérait en fait. Pour nous, ces allers-retours à l'hôpital, ces médicaments, ces actes qui se faisaient dans le quotidien, c'était devenu quelque chose de normal. Mais avec les années, le fait que ça s'intensifiait, on ne comprenait plus vers quoi on allait. Et c'est sûr que ça faisait peur pour la suite, pour chacun d'entre nous.
1: Alors, la fin de vie, hein, c'est un sujet très souvent tabou dans les familles. De votre côté, est-ce que vous en aviez parlé ? Si oui, comment avez-vous fait sinon, pour quelles raisons ?
2: Pour ma mère, on n'en parlait pas tant que ça. En tout cas, je ne me souviens pas de discussion spéciale autour de que va-t-il se passer après son décès, etc. Mais dans notre famille, à cette époque, on avait l'habitude des hôpitaux, on avait l'habitude des décès. Dès qu'il y avait un malade, on restait à son chevet, on le soutenait. Pareil, lorsqu'il y avait des enterrements, toutes les familles proches se réunissaient pour soutenir les enfants, les très proches de la personne décédée. Pour nous, c'était quelque chose de normal.
1: Les soins palliatifs se sont beaucoup développés ces dernières années. Dirais-tu que vous avez été bien accompagné ? Si oui, par qui ? Et quels ont été vos principaux soutiens ?
2: Lorsque ma mère devait rester définitivement à l'hôpital, lorsque j'ai appris que son état devenait trop compliqué pour qu'elle reste à la maison avec moi, j'ai juste dû rendre l'appart dans lequel on vivait ensemble et en trouver un pour moi rapidement. Alors ça a été soudain, c'était compliqué parce que j'avais l'impression que j'avais pas pu aller jusqu'au bout dans le soutien avec ma maman. En même temps, j'avais fait de mon mieux. Et puis moi, il y avait quelque chose d'inconnu qui m'attendait.
1: Alors, certaines personnes disent qu'elles sont prêtes à mourir. Mais qu'est-ce que ça veut dire à ton avis ?
2: Le mal qu'avait ma mère, on n'arrivait pas à mettre un nom dessus. Les médecins n'arrivaient pas à donner un diagnostic pour exprimer le mal-être que ma mère avait. Des efforts ont été faits, mais pour moi, c'était pas suffisant pour tenir, que ce soit moi ou les personnes proches de ma famille, on se rattachait à la foi, et même ceux qui n'étaient pas totalement dans un processus de connaître Dieu.
1: Selon toi, ta maman était-elle prête à mourir? Et pourquoi?
2: C'est lorsqu'on est malade au point de ne plus pouvoir se déplacer, manger normalement, observer, parler. Moi, je comprends que des personnes puissent vouloir en finir avec la vie. Il y a la douleur, il y a la solitude, il y a le sentiment d'être inutile, en fait. Toutes ces choses. Ma mère, y était prête, mais même avant que l'état se dégrade fortement. Et ça nous a vraiment aidés. Elle croyait en Dieu et elle était convaincue que la vie ne s'arrêtait pas ici.
1: Alors bien sûr, hein, il n'est absolument pas possible de parler de fin de vie sans aborder la question de ce qu'il y a après la mort. À ce sujet, quelle est ton espérance?
2: Elle n'arrivait presque plus à parler, mais lorsqu'on priait avec elle, elle regroupait ses forces pour sortir un Amen. Il voulait tout dire ce Amen. Elle avait de l'espérance pour la suite. Je crois que ceux qui placent leur foi en Jésus iront au paradis auprès de Dieu et que là-bas, il n'y aura plus de maladies, plus de larmes et plus de souffrances pour eux. Ma mère a gardé la foi. Elle fait partie de mes modèles maintenant. Elle était imparfaite, avec une petite foi, mais cette foi lui a permis de tenir jusqu'au bout.
1: Pour finir, Christian, quel message aimerais-tu laisser à ceux qui accompagnent en ce moment une personne en fin de vie? Et qu'aimerais-tu dire à celles et ceux qui vivent leurs derniers jours?
2: J'aimerais leur dire de garder courage, qu'ils ont le droit de souffler par moments, d'évacuer la pression, de s'aérer l'esprit. Même de pleurer, c'est quelque chose de normal. Grâce à Jésus, je me sentais pas seul dans ce combat. Toi aussi, tu peux être accompagné dans tout ça. Tu as le droit de ne pas être seul, de ne pas affronter ces choses si dures tout seul. À ceux qui vivent leurs derniers jours, j'aimerais vous dire qu'il y a plus que cette vie. J'aimerais vous conseiller de pensez aux moments agréables que vous avez vécus sur cette terre. Je vous assure qu'auprès de Dieu, il y a encore plus de joie que cela.
1: Un immense merci, Christian.
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3: 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Sonde-moi, Éternel, éprouve-moi et examine mon cœur et mes pensées. Je garde ton amour présent à mon esprit et je conduis ma vie selon ta vérité.

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1: Évangile de Jean, chapitre 13. Avant la fête de Pâques, Jésus, sachant que son heure était venue de passer de ce monde au Père, et ayant aimé les siens qui étaient dans le monde, mit le comble à son amour pour eux. Pendant le souper, lorsque le diable avait déjà inspiré au cœur de Judas Iscariote, fils de Simon, le dessein de le livrer, Jésus, qui savait que le Père avait remis toutes choses entre ses mains, qu'il était venu de Dieu et qu'il s'en allait à Dieu, se leva de table, ôta ses vêtements et prit un linge dont il se ceignit. Ensuite, il versa de l'eau dans un bassin et il se mit à laver les pieds des disciples et à les essuyer avec le linge dont il était saint. Il vint donc à Simon-Pierre et Pierre lui dit « Toi, Seigneur, tu me laves les pieds ?» Jésus lui répondit « Ce que je fais, tu ne le comprends pas maintenant, mais tu le comprendras bientôt. » Pierre lui dit « Non, jamais tu ne me laveras les pieds. » Jésus lui répondit, « Si je ne te lave, tu n'auras point de part avec moi. » Simon-Pierre lui dit, « Seigneur, non seulement les pieds, mais encore les mains et la tête. » Jésus lui dit, « Celui qui est lavé n'a besoin que de se laver les pieds pour être entièrement pur. Et vous êtes purs, mais non pas tous. » Car il connaissait celui qui le livrait. C'est pourquoi il dit, « Vous n'êtes pas tous purs. » Après qu'il leur eut lavé les pieds et qu'il eut pris ses vêtements, il se remit à table et leur dit, « Comprenez-vous ce que je vous ai fait ? Vous m'appelez maître et seigneur, et vous dites bien, car je le suis. Si donc je vous ai lavé les pieds, moi, le seigneur et le maître, vous devez aussi vous laver les pieds les uns aux autres. Car je vous ai donné un exemple, afin que vous fassiez comme je vous ai fait. En vérité, je vous le dis, le serviteur n'est pas plus grand que son seigneur, ni l'apôtre plus grand que celui qui l'a envoyé. Si vous savez ces choses, vous êtes heureux, pourvu que vous les pratiquiez. Ce n'est pas de vous tous que je parle. Je connais ceux que j'ai choisis. Mais il faut que l'Écriture s'accomplisse. Celui qui mange avec moi le pain a levé son talon contre moi. Dès à présent, je vous le dis, avant que la chose arrive, afin que, lorsqu'elle arrivera, vous croyiez à ce que je suis. » en vérité, je vous le dis, celui qui reçoit celui que j'aurai envoyé me reçoit, et celui qui me reçoit, reçoit celui qui m'a envoyé. » Ayant ainsi parlé, Jésus fut troublé en son esprit, et il dit expressément, « en vérité, je vous le dis, l'un de vous me livrera. » Les disciples se regardaient les uns les autres, ne sachant de qui il parlait. Un des disciples, celui que Jésus aimait, était couché sur le sein de Jésus. Simon-Pierre lui fit signe de demander qui était celui dont parlait Jésus. Et ce disciple, s'étant penché sur la poitrine de Jésus, lui dit, « Seigneur, qui est-ce ? » Jésus répondit, « C'est celui à qui je donnerai le morceau trempé. » Et, ayant trempé le morceau, il le donna à Judas, fils de Simon, l'Iscariote. Dès que le morceau fut donné, Satan entra dans Judas. Jésus lui dit, « Ce que tu fais, fais-le promptement. » Mais aucun de ceux qui étaient à table ne comprit pourquoi il lui disait cela, car quelques-uns pensaient que, comme Judas avait la bourse, Jésus voulait lui dire, « Achète ce dont nous avons besoin pour la fête », ou qu'il lui commandait de donner quelque chose aux pauvres. Judas, ayant pris le morceau, se hâta de sortir. Il était nuit. Lorsque Judas fut sorti, Jésus dit, « Maintenant, le Fils de l'homme a été glorifié, et Dieu a été glorifié en lui. Si Dieu a été glorifié en lui, Dieu aussi le glorifiera en lui-même, et il le glorifiera bientôt. Mes petits enfants, je suis pour peu de temps encore avec vous. Vous me chercherez. Et, comme j'ai dit aux Juifs, vous ne pouvez venir où je vais, je vous le dis aussi maintenant. Je vous donne un commandement nouveau. Aimez-vous les uns les autres. Comme je vous ai aimé, vous aussi, aimez-vous les uns les autres. À ceci tous connaîtront que vous êtes mes disciples, si vous avez de l'amour les uns pour les autres ?» Simon-Pierre lui dit, « Seigneur, où vas-tu ?» Jésus répondit, « Tu ne peux pas maintenant me suivre où je vais, mais tu me suivras plus tard. » « Seigneur, lui dit Pierre, pourquoi ne puis-je pas te suivre maintenant ? Je donnerai ma vie pour toi. » Jésus répondit, « Tu donneras ta vie pour moi. En vérité, je te le dis, le coq ne chantera pas que tu ne m'aies renié trois fois. » Évangile de Jean, chapitre 14. Que votre cœur ne se trouble point. Croyez en Dieu et croyez en moi. Il y a plusieurs demeures dans la maison de mon Père. Si cela n'était pas, je vous l'aurais dit. Je vais vous préparer une place. Et, lorsque je m'en serai allé, et que je vous aurai préparé une place, je reviendrai et je vous prendrai avec moi, afin que là où je suis, vous y soyez aussi. Vous savez où je vais, et vous en savez le chemin. Thomas lui dit, « Seigneur, nous ne savons où tu vas. Comment pouvons-nous en savoir le chemin ?» Jésus lui dit, « Je suis le chemin, la vérité et la vie. Nul ne vient au Père que par moi. Si vous me connaissiez, vous connaîtriez aussi mon Père. Et dès maintenant, vous le connaissez, et vous l'avez vu. » Philippe lui dit, « Seigneur, montre-nous le Père, et cela nous suffit. » Jésus lui dit, « Il y a si longtemps que je suis avec vous, et tu ne m'as pas connu, Philippe. Celui qui m'a vu a vu le Père. Comment dis-tu, montre-nous le Père ? Ne crois-tu pas que je suis dans le Père et que le Père est en moi ? Les paroles que je vous dis, je ne les dis pas de moi-même. Et le Père qui demeure en moi, c'est lui qui fait les œuvres. Croyez-moi, je suis dans le Père et le Père est en moi. Croyez du moins à cause de ses œuvres. En vérité, je vous le dis, « celui qui croit en moi fera aussi les œuvres que je fais, et il en fera de plus grandes, parce que je m'en vais au Père. Et tout ce que vous demanderez en mon nom, je le ferai, afin que le Père soit glorifié dans le Fils. Si vous demandez quelque chose en mon nom, je le ferai. Si vous m'aimez, gardez mes commandements. Et moi, je prierai le Père, et il vous donnera un autre Consolateur, afin qu'il demeure éternellement avec vous, l'Esprit de vérité, que le monde ne peut recevoir parce qu'il ne le voit point et ne le connaît point. Mais vous, vous le connaissez, car il demeure avec vous et il sera en vous. Je ne vous laisserai pas orphelin, je viendrai à vous. Encore un peu de temps et le monde ne me verra plus. Mais vous, vous me verrez, car je vis et vous vivrez aussi. En ce jour-là, vous connaîtrez que je suis en mon Père, que vous êtes en moi et que je suis en vous. Celui qui a mes commandements et qui les garde, c'est celui qui m'aime. Et celui qui m'aime sera aimé de mon Père. Je l'aimerai et je me ferai connaître à lui. » Jude, non pas l'Iscariote, lui dit, « Seigneur, d'où vient que tu te feras connaître à nous et non au monde ?» Jésus lui répondit, « Si quelqu'un m'aime, il gardera ma parole et mon Père l'aimera. Nous viendrons à lui et nous ferons notre demeure chez lui. » Celui qui ne m'aime pas ne garde point mes paroles. Et la parole que vous entendez n'est pas de moi, mais du Père qui m'a envoyé. Je vous ai dit ces choses pendant que je demeure avec vous. Mais le Consolateur, l'Esprit Saint, que le Père enverra en mon nom, vous enseignera toutes choses et vous rappellera tout ce que je vous ai dit. Je vous laisse la paix. Je vous donne ma paix. Je ne vous donne pas comme le monde donne. Que votre cœur ne se trouble point, et ne s'alarme point. Vous avez entendu que je vous ai dit, « Je m'en vais et je reviens vers vous. » Si vous m'aimiez, vous vous réjouirez de ce que je vais au Père, car le Père est plus grand que moi. Et maintenant, je vous ai dit ces choses avant qu'elles arrivent, afin que, lorsqu'elles arriveront, vous croyiez. Je ne parlerai plus guère avec vous, car le prince du monde vient. Il n'a rien en moi. Mais afin que le monde sache que j'aime le Père et que j'agis selon l'ordre que le Père m'a donné, levez-vous, partons d'ici.

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1: Je suis née au Rwanda, dans la région de Kyangugu. Nous étions anciennement catholiques. On a été tous baptisés, première communion, deuxième communion. Mais ma mère, elle a fait vraiment une rencontre personnelle avec le Seigneur. En lisant la Bible, elle voyait certaines choses que la religion catholique pouvait faire, qui ne faisait pas partie de ce que la Bible dit clairement. Donc elle a vraiment prié, vraiment recherché le Seigneur. Et je pense que c'est dans cette rencontre personnelle avec Dieu, cette recherche profonde, qu'elle a pu découvrir, entendre la voix de Dieu, comprendre certaines choses. Ma mère, donc elle priait beaucoup, donc avec certaines de ses amies, certaines sœurs. Et là, le Seigneur lui disait, écoutez, il faudrait quitter le pays parce qu'il y aura bientôt la guerre. Première fois, deuxième fois, on lui a redit la même chose, il faut quitter le pays, il y aura bientôt la guerre. Au bout de la troisième fois, donc ils n'ont toujours pas, ils n'en sont pas partis. Hein. Et au bout de la quatrième fois, le Seigneur a dit, bon, je vous ai prévenu quand même de partir, simplement parce que vous êtes attachés à vos biens. Sachez que vous allez tout perdre, vous vivrez la guerre. Mais un jour, quand j'aurai décidé, je vous ferai tous réunir dans un pays que vous ne connaissez pas. Et donc, y a eu le conflit entre les Tutsis et les Hutus. Hein. Donc, on a fui le pays comme on pouvait. Donc, je me rappelle qu'on a marché 800 km. Il faut savoir qu'on n'avait plus de famille. Donc, on s'est tous séparés à un moment. Donc, il y avait. Moi, je suis partie avec ma sœur. Mes deux frères sont partis ensemble. Mon père est parti d'un côté. Et ma mère, elle est partie avec ma petite sœur. On était tous éparpillés. Quand ma mère est arrivée en France, elle savait nos dates, quand est-ce que nous sommes nés. Et ma famille qui m'a accueillie au Congo, ma sœur, elle qui était plus âgée à 14 ans, donc elle savait quelles étaient les dates de mes parents, les dates d'anniversaire, quand est-ce qu'ils sont nés. Avec la Croix-Rouge, ils ont fait une recherche vraiment dans le monde entier pour savoir où est-ce qu'on était. On s'est remis en contact grâce à la Croix-Rouge. Quand je suis arrivée en France, bien sûr, de voir ma mère, pour moi, c'était un peu compliqué. C'était vraiment comme une inconnue pour moi. Ça m'a pris du temps de l'appeler maman. Mes frères, de les connaître un petit peu aussi. Donc, on devait avoir une reconstruction familiale. Ma mère, elle me dira toujours un jour que l'assurance qu'elle avait, c'est que parce que Dieu l'a dit que vous allez tous vous retrouver. Mais dans quel état, elle ne savait pas. Parce que quand je suis partie, j'étais encore petite. Pour moi, je ne comprenais pas. Voilà, je suis arrivée dans l'âge où j'étais vraiment adolescente. La construction, pour moi, je peux dire qu'elle a commencé à partir de l'âge de 20 ans. À savoir qui j'étais, quelle était ma famille. Comprendre et assimiler l'histoire. Ma foi, elle a beaucoup joué pour la construction. Elle continue d'ailleurs. Ce cheminement a pris vraiment 10 ans. Le Seigneur, c'est lui qui prend notre vie complètement, qui a été détruite, qui n'avait pas eu de base. C'est lui qui nous a créés et c'est lui qui sait comment nous réparer. Sans aller chez le Seigneur, sans aller chez Dieu, ça va être un peu compliqué de comprendre et de comprendre son identité et qui nous sommes réellement. Si j'ai vraiment un conseil à donner, c'est que... les difficultés, bien sûr, elles font très très mal, mais je sais qu'il y a une guérison. Il y a une joie parfaite à être guéri et à regarder la cicatrice et ne plus avoir mal.
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voici, voilà, donc les communiqués de Radio Souffle de Vie. Le Club Chrétien Féminin de la Guadeloupe vous invite à ce rendez-vous exceptionnel. Le thème de cette conférence débat, la louange, une opportunité d'aimer Dieu de tout son cœur. Et cela se déroulera le mardi 2 juin à 17h30 au Ciné-Théâtre du Lamantin. Rebecca Ealing de Strasbourg, Joshua Opopa, Pascal Benoué et Marc Azaf vous attendent nombreux à ce rendez-vous exceptionnel. C'est ce mardi 2 juin à 17h30 au Ciné-Théâtre du Lamantin. Pour toute info, ligne, appelez le 06 90 17 01 75. Après les communiqués, voici aussi le bloc-notes de Radio Souffle de Vie. Il y a cette personne qui loue F3 Petit Bourg près de la mairie, prix 700 €. Appelez au 06 90 14 42 51. Loue aussi local à Petit Bourg, dans le bourg, pour bureau ou cabinet, prix 850 €. Appelez le 06 90 14 42 51. Loue aussi logement T2 avec salon ou T3 sans salon ou à la location à Cocoyer-Gauzy en Guadeloupe à 700 € hors charge. L'électricité est à la charge du locataire et l'eau est à payer tous les 6 mois. Le logement est à la campagne à proximité de l'école élémentaire à Cocoyer. Logement tranquille, duplex avec chambre et salle de bain à l'étage, cuisine, toilette, salon. Les chambres sont au rez-de-chaussée. Info Lagne, appelez le 06 90 58 47 14. Il y a maçon qui cherche à faire la rénovation et la réparation dans les maisons, que ce soit en basse terre ou en grande terre. Appelez le 06 90 70 13 12. Il y a cette personne qui cherche une maison avec 3 chambres sur toute l'île, joignable au 06 90 06 84 29. Voilà, en ce qui concerne les communiqués, le bloc-notes, si vous voulez vous aussi faire passer vos communiqués, vos annonces, faites-le en appelant au 05 90 91 31 98 ou encore sur notre adresse email à acem27@wanadoo.fr. Voilà, et bien la suite, c'est dans un instant.

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1: Affronter l'épreuve. Il est tentant de vouloir enfouir le négatif de nos vies. C'est ce que nous avons tendance à faire. Convainc-toi que tout va bien et tout ira. Mais cette technique trouve rapidement ses limites. En voulant se mentir à soi-même, nous trouvons refuge dans le mensonge. Bien pire, le mal vécu nous ronge de l'intérieur alors que nous nous déclarons comme n'ayant aucune difficulté. Enfui, camouflé derrière le masque de l'apparence, la tristesse causée par ce choc ressurgit épisodiquement, voire régulièrement, et nous nous trouvons comme dépourvus de tout recours. Dangereux, n'est-ce pas? Une fois n'est pas coutume, nous vous rappelons qu'en parler, c'est parfois la clé. J'aurais pu agir ainsi lors du décès de ma mère. C'était la personne à laquelle je tenais le plus. Alors, comprenez ce que j'ai ressenti à son décès. Je peux vous assurer que cette épreuve a été de loin la plus grande que j'ai eu à traverser. Tout seul, j'aurais sombré sans aucun doute. Alors, comment ai-je pu aller de l'avant suite à ce départ? Je suis un grand sociable. Cependant, lorsqu'il s'agit d'ouvrir son cœur, je suis plutôt dans la réserve. Ce n'est pas pour autant que j'ai caché la réalité que je vivais. Il y a une personne à qui j'ai pu en parler sans problème. J'ai pleuré devant cette personne. J'ai pu exposer mes craintes, ma peine et me réfugier dans ses bras. Et c'était si réconfortant. Cette personne, c'est Dieu. Il m'a écouté, il m'a compris et m'a consolé. Il m'a donné une paix dans la souffrance. Si tu passes par une période difficile, je t'invite à affronter l'épreuve avec son soutien. La Bible dit « Il guérit ceux qui ont le cœur brisé et ils pansent leurs blessures ».
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2: Retrouve-moi dans Une pensée pour toi, l'émission qui se pense à toi. C'est un moment de partage autour de la parole de Dieu. Retrouve-moi dans une pensée pour toi. Tu n'es pas seul. Sois renouvelé et reste. C'est quoi? Dieu pense à toi. Dans la pensée précédente, je parlais de l'importance de prier plus, de façon plus constante et stratégique. Avoir une stratégie quand tu pries, ce n'est pas manipuler Dieu, mais c'est au contraire utiliser ce qu'il te donne pour être percutant dans tes prières. Et la clé imparable qu'il nous offre, c'est son Saint-Esprit. Une prière efficace est une prière conduite par l'Esprit de Dieu. Mais comment permettre au Saint-Esprit de conduire ma prière? Décide tout d'abord de faire taire ta propre volonté pour ne pas court-circuiter la pensée de Dieu. Demande ensuite au Saint-Esprit de prendre toute la place dans tes prières et de te révéler ce pourquoi tu dois prier, les personnes pour lesquelles tu dois intercéder. Tu verras que des prières inspirées vont monter spontanément dans ton cœur. La Bible nous dit en Romains 8, 26-27, « De même aussi, l'Esprit nous aide dans notre faiblesse, car nous ne savons pas ce qu'il nous convient de demander dans nos prières. Mais l'Esprit lui-même intercède par des soupirs inexprimables. Et celui qui sonde les cœurs connaît quelle est la pensée de l'Esprit, parce que c'est selon Dieu qu'il intercède en faveur des saints. » Ce passage est fort. Si on ne sait pas ce qu'on devrait demander véritablement, c'est que bien souvent, on se trompe dans nos prières. On demande mal, parce qu'on ne connaît pas la pensée de l'Esprit. Mais gloire à Dieu qui nous fournit cet assistant de taille, son Saint-Esprit, pour prendre le relais dans notre faiblesse.

Si tu prends trop de place par ta parole, par tes réflexions, tes analyses, ton flot de pensée, le Saint-Esprit aura du mal à s'exprimer. C'est comme quand tu reçois quelqu'un chez toi pour quelques jours. Tu fais le ménage, tu débarrasses des choses. Bref, tu fais de la place afin d'accueillir cette personne correctement. Alors, accueille le Saint-Esprit dans ta vie de prière. Dispose aussi ton cœur, car il a besoin de calme. Il vient s'installer dans un cœur apaisé et doux. Beaucoup de tes prières ne sont pas exaucées car elles ne correspondent pas à la volonté de Dieu. Ce sont tes désirs, c'est ce que humainement tu penses qu'il faut demander. Et bien souvent c'est légitime, mais ça ne vient pas de Dieu. Il veut mettre dans ton cœur et ensuite dans ta bouche les projets qu'il a pour toi. Il veut te faire dire, prononcer, déclarer, réclamer ce qu'il a déjà préparé d'avance pour toi, pour que les autres autour de toi puissent aussi en être bénéficiaires. Alors fais en sorte de connaître sa pensée et d'aligner ta volonté sur la sienne. Ainsi, tu prieras de façon efficace. Et puisque la prière stratégique passe par l'Esprit de Dieu, c'est aussi une prière en langue, le langage céleste puissant que Dieu nous a promis. Si tu es baptisé du Saint-Esprit, prie tout le temps en langue, plusieurs fois par jour. N'attends pas d'arriver chez toi le soir pour le faire. Prie dans ta voiture, au travail, pendant ton sport. Ta prière ne devrait pas être mécanique et seulement réservée à des endroits ou des moments précis dans ta journée. Là où il y a l'Esprit de Dieu, il y a la liberté, alors sois libre dans ta vie de prière. Prier en langue est un outil précieux qui va te connecter à l'Esprit de Dieu et t'apporter des révélations. Après un moment de prière en langue fort, tu vas commencer à déclarer des choses avec assurance, proclamer la vérité sur ta vie. Tu vas faire des prières auxquelles tu n'avais même pas pensé. Ce sont ces révélations divines et c'est ce sur quoi tu dois baser ta vie de prière. Sois donc stratégique quand tu pries. Invite l'Esprit de Dieu à ses rendez-vous. Prie en langue et aspire à ce que ta vie de prière soit faite de révélations qui vont te propulser dans les plans parfaits de Dieu.

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aujourd'hui encore dans les cœurs. C'est la contestation, on se révolte contre l'autorité. La violence se trouve dans le foyer, la violence se trouve dans la rue, la violence se trouve à l'école, la violence on retrouve sur le lieu de travail. Partout, c'est la violence. Parce que l'homme conteste l'autorité de Dieu. L'homme est comme lié par un esprit de violence. Mais ce qui est formidable, de même que ce démoniaque fut entièrement délivré, le Seigneur veut délivrer notre génération. Le Seigneur veut aussi te délivrer de cet esprit de violence, de haine qui est dans ton cœur. Mais pour cela, il faut faire comme le démoniaque, venir à ses pieds. Et j'ai dit venir à ses pieds, il ne s'agit pas de le faire tout simplement, le fait de se prosterner, mais c'est le fait de reconnaître sa souveraineté, de le reconnaître comme sauveur, de le reconnaître comme Seigneur et de le recevoir dans son cœur et de lui dire, Seigneur, je te donne ma vie, je te donne mon cœur. Et c'est seulement à cette condition qu'une délivrance peut être complète, totale, parce que notre Dieu, c'est le Dieu de la délivrance. C'est le Dieu de la guérison. Et ce soir, il veut aussi faire un merveilleux miracle dans ta vie. Il veut te bénir dans tout ton être. Ce soir, j'aimerais faire une lecture.